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1: Bonjour à tous. On en sait plus sur le profil de l'homme soupçonné de l'enlèvement de Liana dans le Gers. Le quadragénaire a été mis en examen lundi et placé en détention provisoire. Selon le parquet de Toulouse, il faisait déjà l'objet d'une plainte pour viol déposée en août 2025. Les faits concernent une fillette âgée de 10 ans. On rappelle que Liana n'a plus donné signe de vie depuis vendredi. Le suspect nie toute implication et a gardé le silence lors de son interrogatoire en première comparution devant le juge d'instruction. Un troisième décès recensé après les débordements en marge du sacre du PSG en Ligue des Champions. Trois personnes ont trouvé la mort lors des célébrations dans la nuit de samedi à dimanche. Deux hommes sont décédés après des chutes dans la Seine. Un troisième à moto sur le périphérique parisien. Des débordements dénoncés hier par Sébastien Lecornu. Depuis l'Assemblée nationale, le Premier ministre a déploré des images lamentables et a promis que la justice, je cite, « passera ». Il a notamment proposé de faire payer les auteurs de dégradation. Le chef du gouvernement a demandé des propositions rapides au ministre de la Justice. En parallèle, l'Assemblée nationale a adopté le projet de loi d'urgence agricole en première lecture. La gauche a, elle, quasiment unanimement voté contre. Le texte doit permettre de lutter contre la concurrence déloyale ou encore de faciliter l'accès à l'eau pour les agriculteurs. Le Sénat l'examinera à partir du 29 juin prochain. Nouvelle tension au Moyen-Orient. Les États-Unis affirment avoir repoussé des attaques iraniennes dans le Golfe. Les Américains disent avoir intercepté des missiles visant Bahreïn, abattu des drones visant des navires civils. De son côté, le Koweït a annoncé avoir également été ciblé des attaques attribuées à l'Iran. Et puis, la France n'a jamais connu un printemps aussi chaud. C'est ce que révèle le bilan de Météo France publié hier. La température moyenne a atteint 13,8 degrés. Elle dépasse ainsi les précédents records établis depuis le début des relevés météorologiques. Le mois de mai a été particulièrement chaud. Excellent début de journée à tous.

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4: Et nous sommes le 3 juin aujourd'hui, nous fêtons les Blandines et les Kevin. Et en ce 3 juin, je pourrais vous parler du français Louis Réard qui présente le Bikini en 1946 ou du vol en 1973 du Tupolev 144, la copie soviétique du Concorde au 30e salon du Bourget. Un vol qui tourne à la tragédie, l'avion s'écrase faisant 13 morts. J'aurais aussi pu vous parler du boxeur Mohamed Ali, mort en 2013, ou du compositeur Georges Bizet, créateur de Carmen, qui décède en 1875. Mais le 3 juin 1986, naît le roi de Roland-Garros, Rafael Nadal. Il naît et grandit à Manacor, sur l'île de Majorque, aux Baléares. Il débute le tennis dès l'âge de 3 ans, avec celui qui deviendra plus tard son entraîneur, son oncle Tony Nadal. En 2000, il remporte le tournoi des 13-14 ans, les Petits As à Tarbes. En 2002, il rentre dans le circuit mondial ATP à l'âge de 16 ans seulement. L'année suivante, il possède assez de points pour accéder au tournoi du Grand Chelem. 2 ans plus tard, il remporte son premier majeur à Paris, un tournoi qu'il remportera à 14 reprises, un record qui devrait tenir de très longues années. Depuis 2003, Rafael Nadal a notamment remporté un titre olympique en 2008 à Pékin, mais aussi 2 tournois de Wimbledon, 2 Open d'Australie, ainsi que 4 US Open. Il a également remporté la Coupe Davis à 5 reprises. La citation du jour est signée de Mohamed Ali, décédé le 3 juin 2016. On ne devient pas champion dans un gymnase, on doit avoir du talent et de la technique, mais le talent doit être plus fort que la technique.
5: Et la radio, ça marche aussi, hein. Du talent et encore du talent. La preuve avec François Germain, qu'on vient d'écouter à l'instant et qu'on retrouvera à plusieurs reprises une nouvelle fois dans cette matinale. Bonjour et bienvenue sur Bretagne 5, je suis Axel Bousquet, il est 7h. Et bonjour à la rédaction également qui nous rejoint, Clémence Le Barry, pour le premier flash de cette matinale. Bonjour Clémence.
6: Bonjour à tous. Le suspect dans la disparition de Liana accusé de viol dans une autre affaire. Selon le parquet de Toulouse, une plainte a été déposée en août 2025. Il aurait ainsi violé une fillette de 10 ans, des faits pour lesquels il n'aurait toujours pas été entendu selon son avocat. Les recherches pour retrouver Liana, elles continuent dans le Gers. La jeune fille de 11 ans est introuvable depuis vendredi. Patrick Poivre d'Arvor visé par 2 nouvelles plainte pour agression sexuelle, une information confirmée par le parquet de Nanterre. 13 femmes accusent désormais l'ancien présentateur du 20h de TF1. Âgé de 78 ans, PPDA est à ce jour mis en examen dans un seul dossier, un viol commis en 2009. Sébastien Lecornu tape du poing sur la table après les débordements en marge du sacre du PSG. Depuis l'Assemblée nationale, le Premier ministre a déploré hier des images lamentables. Il a notamment proposé de faire payer les auteurs de dégradation. Le chef du gouvernement a demandé des propositions rapides au ministre de la Justice. En attendant, les comparutions des personnes interpellées après la victoire parisienne se sont poursuivies hier. Selon le parquet, 112 personnes ont été présentées à la justice depuis ce week-end, dont 34 en comparution immédiate et 39 en comparution sur reconnaissance préalable de culpabilité. Au Moyen-Orient, l'armée américaine affirme avoir repoussé des attaques de missiles iraniens dans le Golfe. Des frappes qui auraient visé Bahreïn, le Koweït ou encore des navires civils. De leur côté, les gardiens de la Révolution déclarent que les États-Unis auraient voulu frapper une tour de télécommunication sur une île du détroit d'Ormuz. L'hommage national à Edgar Morin, il est rendu aujourd'hui au sociologue et philosophe dans la cour des Invalides. Une cérémonie présidée par Emmanuel Macron. Edgar Morin est décédé vendredi à l'âge de 104 ans. Figure majeure de la vie intellectuelle française, il a écrit une quarantaine d'ouvrages largement traduits. Et puis du tennis avec les premiers quarts de finale à Roland-Garros. Alexander Zverev s'est qualifié en patron pour les demi-finales en battant l'Espagnol Rafael Jodar. Il a été rejoint dans la soirée par le Tchèque Jakub Mancik, vainqueur du Brésilien João Fonseca. Excellent début de journée à tous.
5: Clémence Lobary pour l'info Bretagne 5. On passe à la météo tout de suite, ça va encore défiler au-dessus de nos têtes ce mercredi. Sébastien Decaux, bonjour.
7: Bonjour Axel, bonjour à toutes et tous. C'est une journée perturbée et venteuse qui nous attend ce mercredi 3 juin avec de la grisaille qui investit la région par l'ouest. Il s'agit d'une nouvelle perturbation qui rentre par le Finistère avec des pluies faibles pour cette matinée. Des précipitations qui vont petit à petit se décaler vers l'est pour cet après-midi. Le vent va se renforcer, il est est d'abord modéré, mais va devenir assez fort de secteur sud-ouest, 50-60 km par heure en général, jusqu'à 70 km par heure entre la côte de Granit-Rose et le littoral atlantique. Les températures de ce matin sont comprises entre 12 et 14 degrés. On note quand même 15 à 16 degrés sur le littoral entre le Morbihan et la Loire-Atlantique. Les maximales, elles, s'annoncent inférieures aux normales de saison. On prévoit 17 degrés à Brest, à Quimper et Lorient, 18 degrés pour Lannion, Pontivy et Vannes, 19 degrés maximum pour Saint-Brieuc, Dinan, Saint-Malo, Rennes et Nantes. Pour demain jeudi, eh bien, le temps sera instable, entre éclaircies et averses, avec des températures un petit peu plus fraîches encore que les normales de saison. Le vent d'ouest sera soutenu, 60 à 80 km par heure. Le vent faiblira vendredi, mais le temps restera quand même en demi-teinte, avec des averses possibles essentiellement en bord de mer. Et puis pour ce week-end, cela s'annonce perturbé et venteux pour samedi. Alors tout dépendra de la trajectoire d'une dépression qui devrait soit passer sur la Bretagne, soit à proximité de la région. Pour l'instant, rien n'est calé, ça restera encore à préciser, tandis qu'à partir de dimanche, les conditions anticycloniques semblent vouloir revenir sur notre région. Très bonne journée à tous.
5: Merci, belle journée Sébastien. Malgré la météo, effectivement, on garde le sourire. Et on démarre cette matinale avec le programme de ce mercredi 3 juin 2026. On va lancer notamment le petit air dans la tête de Raphaël tout à l'heure, qui mettra à l'honneur Robert Palmer, Johnny N. Marie, InnoEntech, Eric Gobert reviendra sur l'histoire du béton. Patrick Huffard, lui, sera du côté de l'hippodrome de Bellevue-la-Forêt à Laval, en Mayenne, pour le Quintet Plus. On vous proposera également Clémence Lebarry pour l'actu des mobilités, la Fondation pour le logement notamment qui se joint à un recours contre l'État pour inaction climatique. On vous proposera à plusieurs reprises le journal des sports avec Louis Crépeau, Frédéric Coster et son livre du jour, le livre Amnésique, aujourd'hui, ce mercredi. Tout à l'heure, un petit peu plus tard, les unes de la presse régionale en compagnie de Cyril Clément. On aura le bulletin de la mer de Géraldine, Nathalie Villalon avec ce nouvel épisode de Destination commune consacré à Dinan dans les Côtes d'Armor. On vous proposera aussi notre invité politique du jour à 8h15. Il s'agit de Kenzo Raoult, membre des Républicains. Il sera interrogé par Stéphane Hamon tout à l'heure.
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5: Qu'est-ce que j'adore ce souvenir des années 80. Si vous êtes de ma génération, forcément, ça va vous rappeler quelque chose. Le petit air dans la tête de Raphaël, tout de suite avec Robert Palmer.
2: Ce mercredi, dans le petit air, nous partons en août 1980. Ce petit voyage dans le temps est l'occasion de nous remettre dans l'oreille une mélodie quelque peu entêtante, composée par le chanteur britannique Robert Palmer, qui cette année-là sortait son 12e 45 tours avec ce titre « Johnny and Mary en face à ». Johnny and Mary, qui sort également sur le 6e album de Robert Palmer intitulé Clues et qui le fera largement connaître en Europe. Les publicitaires, toujours à l'affût de la bonne idée, vont s'emparer de la mélodie de Johnny and Mary, qui deviendra pendant 10 ans le thème musical des publicités pour les voitures Renault. Robert Palmer disparaît en septembre 2003 après avoir trop fumé et emporté par une crise cardiaque. Johnny and Mary lui a survécu et continue de passer de temps en temps sur les ondes, et c'est le cas ce matin dans le petit

0: Ah oui, pour le petit air dans la tête, hein, toute la journée, je pense qu'on a encore bien réussi notre coup. Hein. Merci à Raphaël et rendez-vous demain pour un autre titre.
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0: Le 7-9 va continuer avec le retour de l'info d'ici quelques instants, ce sera pour 7h15 et puis on filera retrouver Patrick Huffard pour les pronostics hippiques. Encore un petit peu de musique, d'abord avec Holly Invisible, c'est Memorials ce matin sur Bretagne 5.

0: C'est votre matinale de mercredi, ce 3 juin 2026, Bretagne 5, matin. On va repartir d'ici quelques instants avec InnoNTech, avec le livre du jour aussi. Ça, c'est le programme avant 7h30. Et puis les pronostics épiques qui arrivent juste après l'info, tout de suite en compagnie de Clémence Lebary. Bonjour Clémence.
1: Bonjour à tous. Le suspect dans la disparition de Liana accusé de viol dans une autre affaire. Selon le parquet de Toulouse, une plainte a été déposée en août 2025. Il aurait ainsi violé une fillette de 10 ans, des faits pour lesquels il n'aurait toujours pas été entendu selon son avocat. Les recherches pour retrouver Liana, elles continuent dans le Gers. La jeune fille de 11 ans est introuvable depuis vendredi. Patrick Poivre d'Arvor visé par 2 nouvelles plaintes pour agression sexuelle. Une information confirmée par le parquet de Nanterre. 13 femmes accusent désormais l'ancien présentateur du 20h de TF1. Âgé de 78 ans, PPDA est à ce jour mis en examen dans un seul dossier, un viol commis en 2009. Sébastien Lecornu tape du poing sur la table après les débordements en marge du sacre du PSG. Depuis l'Assemblée nationale, le Premier ministre a déploré hier des images lamentables. Il a notamment proposé de faire payer les auteurs de dégradation. Le chef du gouvernement a demandé des propositions rapides au ministre de la Justice. En attendant, les comparutions des personnes interpellées après la victoire parisienne se sont poursuivies hier. Selon le parquet, 112 personnes ont été présentées à la justice depuis ce week-end, dont 34 en comparution immédiate et 39 en comparution sur reconnaissance préalable de culpabilité. Au Moyen-Orient, l'armée américaine affirme avoir repoussé des attaques de missiles iraniens dans le Golfe. Des frappes qui auraient visé Bahreïn, le Koweït ou encore des navires civils. De leur côté, les gardiens de la Révolution déclarent que les États-Unis auraient voulu frapper une tour de télécommunication sur une île du détroit d'Ormuz. L'hommage national à Edgar Morin, il est rendu aujourd'hui au sociologue et philosophe dans la cour des Invalides. Une cérémonie présidée par Emmanuel Macron. Edgar Morin est décédé vendredi à l'âge de 104 ans. Figure majeure de la vie intellectuelle française, il a écrit une quarantaine d'ouvrages largement traduits. Et puis du tennis avec les premiers quarts de finale à Roland-Garros. Alexander Zverev s'est qualifié en patron pour les demi-finales en battant l'Espagnol Rafael Jodar. Il a été rejoint dans la soirée par le Tchèque Jakub Mancik, vainqueur du Brésilien João Fonseca. Excellent début de journée à tous.
0: Merci Clémence. Le prochain Flash Info est programmé ici même sur cette antenne pour 7h30. Avant toute chose, on rejoint Patrick Huffard tout de suite, le Quintet Plus de ce mercredi dans la 6e étape du Grand National du Trot. Patrick, c'est à vous.
2: Bonjour Axel, la 6e étape du Grand National du Trot s'installe en Mayenne. Ce mercredi, et le quintet qui est proposé sur l'hippodrome de Laval inaugure une nouvelle règle qui permet désormais des courses à 18 partants. Il y en aura 11 au premier poteau des 2850 mètres et 7 autres 25 mètres derrière. Depuis qu'elle a rejoint les boxes de Mathieu Mautier, Jolie Star, qui aura le numéro 10, a gagné toutes ses courses, dont le quintet du 1er avril à Angers. Elle est idéalement engagée au premier échelon et aura de nombreux partisans. Iris Des Roseaux, le numéro 9, qui vient de gagner à Vincennes, est lui aussi engagé au premier échelon et à suivre de cette première ligne de départ. Il va tenter de maintenir son avantage des 25 mètres sur les deux grosses pointures du deuxième échelon, à savoir Issofou Duchesne, le numéro 18, le plus riche, et le plus capé de tous, avec 5 quintés à son actif, dont le dernier dans le tricoté prix du plateau de Gravel. L'autre cador des 50 mètres, c'est Canto Avis, le numéro 16. C'est le gagnant de la 5e étape du GNT, et c'est l'actuel 3e du classement général. Après ces 4-là, les places seront très disputées. Keovlov, le numéro 2, une fille de Reddy Cash, actuellement en pleine forme, ou encore Edic Gemma, le 13, sont de belles chances. Voici donc nos numéros 10, 9, 18, 16, 2 et 13. Voilà Axel, on rappelle tout ça avant 9h.
0: Ouais, aux alentours de 8h45, 46, 47 dans ces eaux-là. Merci beaucoup Patrick.
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0: C'est dur comme du béton hein, ce matin, la chronique d'Éric Gobert, InnoNTech, quasiment 7h20. Bonjour Éric.
4: Bonjour Axel. Et bonjour à tous. Aujourd'hui dans InnoNTech, je vais évoquer un matériau aussi banal qu'essentiel. En effet, je veux parler du béton. Utilisé depuis l'Antiquité, il trouve ses premières formes chez les Égyptiens, les Grecs, puis surtout les Romains. Ces derniers maîtrisaient déjà un mélange de chaux et de cendres volcaniques capables de durcir ce béton romain, a permis la construction d'ouvrages encore visibles aujourd'hui, preuve de sa durabilité exceptionnelle. Pourtant, ce savoir-faire s'en est en partie perdu avant de renaître au XIXe siècle avec les travaux scientifiques comme Louis Vica et l'invention du ciment moderne, base du béton actuel. Le béton moderne repose sur un principe simple mais redoutablement efficace, un mélange de ciment, d'eau et de sable et de granulats. Le ciment agit comme une colle qui, au contact de l'eau, durcit et solidarise l'ensemble pour former une structure extrêmement solide. Cette simplicité explique son succès mondial. Mais l'innovation clé intervient au XIXe siècle avec l'apparition du béton armé, combinant béton et acier pour résister à la traction. Des inventeurs comme Joseph Monnier ou François Hennebic transforment alors la construction permettant la réalisation de ponts, d'immeubles et d'infrastructures modernes. Au XXe siècle, le béton précontraint pousse encore plus loin ses performances, rendant possible des ouvrages spectaculaires. D'ailleurs, de nos jours, le béton est au cœur de nouvelles innovations. En effet, face aux enjeux climatiques, il évolue vers des versions dites bas carbone. Elles intègrent désormais des matériaux recyclés où elles réduisent la quantité de ciment très énergivore à produire. Des recherches, d'ailleurs, s'inspirent même du béton romain pour créer des matériaux capables de s'auto-réparer. D'autres innovations apparaissent, du béton ultra-performance ou bien du béton drainant pour gérer les eaux pluviales. Ainsi, du mortier antique aux matériaux intelligents, le béton illustre parfaitement l'évolution de l'innovation, un matériau millénaire sans cesse à réinventer pour répondre aux défis de chaque époque. Voilà, Axel, la preuve qu'un simple mélange peut porter les plus grandes ambitions humaines. Demain matin, je vous parlerai d'une invention qui permet de sauver des vies. Encore une.
0: Bon, c'est les plus belles, hein, les inventions qui sauvent des vies. Merci beaucoup, Éric Gobert, et on en parle demain avec grand plaisir. L'actu des mobilités, tout de suite avec Clémence Lobary qui nous parle de trois sujets. D'abord, la Fondation pour le logement qui rejoint un recours contre l'État pour inaction climatique. On aura aussi les îles Salomon qui ont rétabli l'interdiction de l'exportation des dauphins. Et puis enfin, la déforestation en Amazonie brésilienne qui a été beaucoup moins importante en 2025. Clémence Lobary, tout de suite.
1: La Fondation pour le logement veut aussi attaquer l'État français sur l'adaptation climatique. L'association a en effet rejoint le recours déposé devant le Conseil d'État par plusieurs ONG et 11 citoyens. La Fondation pour le logement veut notamment obliger le gouvernement à renforcer ses mesures d'adaptation au changement climatique, estimant que les mal logés sont abandonnés face à ces risques. C'est une décision saluée par les écologistes. Le nouveau gouvernement des îles Salomon, situé dans le Pacifique, a rétabli l'interdiction de l'exportation des dauphins. Elle avait été annulée par le précédent exécutif sous la pression d'une entreprise. Mais selon plusieurs associations de défense de l'environnement, cette mesure risquait de nuire à la réputation internationale de l'industrie du thon de l'archipel de l'océan Pacifique, l'une de ses principales sources de revenus. C'est plutôt une bonne nouvelle. La déforestation est à son niveau le plus bas depuis 2019 en Amazonie brésilienne. C'est ce que révèle le réseau de surveillance de référence Mabioma. Ainsi, près de 985 000 hectares ont été déboisés en 2025 en Amazonie, un chiffre en baisse de 20% par rapport à l'année précédente. Malgré cette nette réduction, environ 5 arbres par seconde sont arrachés dans la région, selon ce rapport.
0: Et c'est encore beaucoup, beaucoup trop. Je pense qu'on est tous d'accord là-dessus. Merci beaucoup, Clémence Lobary. Le sport en deux minutes, les performances, les dernières infos, c'est avec Louis Crépeau. Bonjour.
5: Bonjour, bonjour à tous. Les premières affiches des demi-finales sont connues à Roland-Garros. Les matchs de préparation se poursuivent à une semaine du mondial. Et puis en basket, un exploit en Betclic Elite. Et c'est l'actu sport du jour. Et on démarre avec le tennis. Les premiers quarts de finale à Roland-Garros. Alexander Zverev est qualifié en patron en 3-7 pour les demi-finales. Le numéro 3 mondial allemand s'est imposé face à l'Espagnol Rafael Rodar. Il a été rejoint dans la soirée par le Tchèque Jakub Mencik, vainqueur de João Fonseca. Et chez les femmes, la Russe Mira Andreeva a validé également son billet pour le dernier carré où elle retrouvera l'Ukrainienne Marta Kostyuk. Les quarts de finale qui se poursuivent aujourd'hui avec d'abord chez les hommes un duel entre deux Italiens, Matteo Berrettini et Matteo Arnaldi. Un autre Italien également tentera de décrocher son billet face à Félix Auger-Aliassime. Et puis dans le tableau féminin, ce sont là aussi les derniers quarts de finale avec la numéro 1 mondiale Arina Sabalenka Sabalenka face à la Russe Diana Schneider. Et enfin, l'autre Russe, Anna Kalinskaya, face à la Polonaise Maya Walinska. Le football, les matchs de préparation pour la Coupe du Monde s'enchaînent à une semaine du début du Mondial. Et tout va bien pour la Belgique qui domine la Croatie 2-0, mais aussi pour le Maroc, vainqueur de Madagascar 4-0. Et puis un partout entre Pays de Galles et Ghana. À suivre ce soir, Danemark, République démocratique du Congo et Pays-Bas, Algérie. En basket, l'exploit de Cholet en Betclic Elite, une victoire 90-89 sur le parquet du Paris Basket, champion de France en titre. Match 1 de la demi-finale, une nouvelle confrontation demain. Ce soir, match 2 de l'autre demi-finale entre Monaco et Nanterre. En attendant également la nuit prochaine, le début de la grande finale de NBA, premier match entre San Antonio et New York. Victor Wembanyama ne sera pas le seul Français de cette finale. Coup d'envoi à 2h30 du matin, heure française. Et puis en handball, l'équipe de France féminine affronte ce soir le Japon pour son premier match de Ligue des Nations, rencontre qui se joue à Québec à 22h30. Voilà pour l'actu sport, je vous souhaite une excellente journée.
0: Et voilà pour l'actu sport, et à tout à l'heure, Louis Crépeau pour une nouvelle page. Dans 5 minutes, 7h30.
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0: Et on aborde le sujet de la perte de mémoire dans le sport tout de suite dans ce livre amnésique. C'est Frédéric Oster qui nous en touche un mot dans le livre du jour.
6: Comment se reconstruire quand on ne se souvient plus de rien ? Pascal Rousseau est un ancien joueur de football professionnel, sacré champion de France avec l'OM. Il a également joué avec l'équipe de Rennes et du Paris FC. Aujourd'hui, il travaille comme conseiller financier en Suisse. Florence Boutet, elle, est rédactrice indépendante de débats et a prêté sa plume à de nombreux témoignages. Elle a aussi été journaliste de presse écrite en Normandie et assistante d'un député. Ensemble, ils signent un témoignage éprouvant, amnésique. Pascal Rousseau est donc un ancien joueur de football, gardien de but de l'Olympique de Marseille, aux côtés de Jean-Pierre Papin, Chris Waddle, Enzo Francescoli ou encore Franck Leboeuf, qui signe la préface de ce livre. Mais en 2019, un malaise efface tout. À son réveil, plus aucun souvenir, ni des matchs, ni des victoires, ni même des moments les plus forts de sa propre vie. Comme réinitialisé, à 57 ans, il doit réapprendre son passé à travers les récits des autres, les images d'archives et les témoignages de ceux qui l'ont connu. Dans ce récit bouleversant, Pascal Rousseau raconte l'expérience vertigineuse de vivre sans mémoire, de découvrir sa propre légende comme celle d'un inconnu et d'apprendre, malgré tout, à avancer. Amnésique de Pascal Rousseau et Florence Boutet est paru chez City Edition.
0: À découvrir en ce moment dans la bibliothèque de Frédéric Coster. Merci beaucoup. À écouter d'ici quelques instants sur notre antenne nos prochains rendez-vous comme destination commune consacrée à Dinan cette semaine. On retrouvera Nathalie Villalon et le maire de la commune. François Germain viendra nous parler télé, le programme pour ce mercredi soir. On vous proposera les prévisions météo de la mer avec Géraldine. Les unes de la presse régionale, ça c'est Cyril Clément qui s'en chargera tout à l'heure. Et on viendra sur les prévisions météo tout court. Et puis l'info également, ça sera pour 7h30.
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4: Bretagne 5, matin, c'est Axel Bousquet, il est 7h30, merci d'être avec nous. Vous démarrez votre journée de mercredi avec Bretagne 5 et vous faites bien. Avant de retrouver la météo tout de suite pour cette journée, je vous propose le petit tour d'info en compagnie de Clémence Lobary.
5: Bonjour à tous. Le suspect dans la disparition de Liana accusé de viol dans une autre affaire. Selon le parquet de Toulouse, une plainte a été déposée en août 2025. Il aurait ainsi violé une fillette de 10 ans, des faits pour lesquels il n'aurait toujours pas été entendu selon son avocat. Les recherches pour retrouver Liana, elles continuent dans le Gers. La jeune fille de 11 ans est introuvable depuis vendredi. Patrick Poivre d'Arvor visé par 2 nouvelles plaintes pour agression sexuelle. Une information confirmée par le parquet de Nanterre. 13 femmes accusent désormais l'ancien présentateur du 20h de TF1. Âgé de 78 ans, PPDA est à ce jour mis en examen dans un seul dossier, un viol commis en 2009. Sébastien Lecornu tape du poing sur la table après les débordements en marge du sacre du PSG. Depuis l'Assemblée nationale, le Premier ministre a déploré hier des images lamentables. Il a notamment proposé de faire payer les auteurs de dégradation. Le chef du gouvernement a demandé des propositions rapides au ministre de la Justice. En attendant, les comparutions des personnes interpellées après la victoire parisienne se sont poursuivies hier. Selon le parquet, 112 personnes ont été présentées à la justice depuis ce week-end, dont 34 en comparution immédiate et 39 en comparution sur reconnaissance préalable de culpabilité. Au Moyen-Orient, l'armée américaine affirme avoir repoussé des attaques de missiles iraniens dans le Golfe. Des frappes qui auraient visé Bahreïn, le Koweït ou encore des navires civils. De leur côté, les gardiens de la Révolution déclarent que les États-Unis auraient voulu frapper une tour de télécommunication sur une île du détroit d'Ormuz. L'hommage national à Edgar Morin, il est rendu aujourd'hui au sociologue et philosophe dans la cour des Invalides. Une cérémonie présidée par Emmanuel Macron. Edgar Morin est décédé vendredi à l'âge de 104 ans. Figure majeure de la vie intellectuelle française, il a écrit une quarantaine d'ouvrages largement traduits. Et puis du tennis avec les premiers quarts de finale à Roland-Garros. Alexander Zverev s'est qualifié en patron pour les demi-finales en battant l'Espagnol Rafael Jodar. Il a été rejoint dans la soirée par le Tchèque Jakub Mancik, vainqueur du Brésilien João Fonseca. Excellent début de journée à tous.
4: Merci Clémence et à tout à l'heure. Météo un peu compliquée hein, pour ce mercredi, on ne va rien vous cacher. On donne les détails tout de suite dans votre bulletin préparé et présenté par Sébastien Decaux. Bonjour.
6: Bonjour Axel, bonjour à toutes et tous. C'est une journée perturbée et venteuse qui nous attend ce mercredi 3 juin avec de la grisaille qui investit la région par l'ouest. Il s'agit d'une nouvelle perturbation qui rentre par le Finistère avec des pluies faibles hein, pour cette matinée. Des précipitations qui vont petit à petit se décaler vers l'est pour cet après-midi. Le vent va se renforcer, il est d'abord modéré mais va devenir assez fort de secteur sud-ouest, 50-60 km par heure en général, jusqu'à 70 km par heure entre la côte de Granit-Rose et le littoral atlantique. Les températures de ce matin sont comprises entre 12 et 14 degrés, on note quand même 15 à 16 degrés sur le littoral entre le Morbihan et la Loire-Atlantique. Les maximales, elles, s'annoncent inférieures au normal de saison. On prévoit 17 degrés à Brest, à Quimper et Lorient, 18 degrés pour Lannion, Pontivy et Vannes, 19 degrés maximum pour Saint-Brieuc, Dinan, Saint-Malo, Rennes et Nantes. Pour demain jeudi, eh bien, le temps sera instable, entre éclaircies et averses, avec des températures un petit peu plus fraîches encore que les normales de saison. Le vent d'ouest sera soutenu, 60 à 80 km par heure. Le vent faiblira vendredi, mais le temps restera quand même en demi-teinte, avec des averses possibles essentiellement en bord de mer. Et puis pour ce week-end, cela s'annonce perturbé et venteux pour samedi. Alors tout dépendra de la trajectoire d'une dépression hein, qui devrait soit passer sur la Bretagne, soit à proximité de la région. Pour l'instant, rien n'est calé, ça restera encore à préciser, tandis qu'à partir de dimanche, les conditions anticycloniques semblent vouloir revenir sur notre région. Très bonne journée à tous.
4: 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Merci beaucoup Sébastien. À tout à l'heure, après les infos de 8h. Avant de faire une petite pause musicale, on vous propose les unes de la presse régionale tout de suite pour ce mercredi 3 juin. C'est Cyril Clément qu'on écoute attentivement.
7: Bonjour Axel, bonjour à tous. Nous débutons cette revue des unes de la presse régionale.

0: De ce mercredi par Presse Océan qui titre des festivals d'été au bord du silence. Des grands rendez-vous d'été souffrent d'un équilibre fragile, d'autres, à l'instar des escales à Saint-Nazaire, sont contraints de repenser leur organisation. La menace sur les festivals de l'été, c'est à lire dans Presse Océan ce matin. Et puis à Nantes, une institution de la nuit s'éteint. Le club Le Floride sur l'île de Nantes va couper le son le 27 juin, tous les Nantais sont invités, nous dit Presse Océan ce matin. Et puis, à Montoire de Bretagne, l'avenir flou de General Electric. Selon un élu CGT de l'entreprise, le carnet de commandes s'arrête fin 2027. Le climat est tendu, nous dit Presse Océan. Après 122 vols dans l'agglo de Nantes, deux hommes ont été interpellés. C'est le fait divers du jour à lire dans Presse Océan ce matin en page 5. Et puis, l'on parle de sport dans Presse Océan et de basket. Un immense défi pour le Nantes BH. Dans le match 1 des demi-finales de play-off, les Nantais se déplacent ce soir à Poitiers. Les détails sont à retrouver en page 34 de votre quotidien. Pourquoi l'inquiétude autour du cadmium grandit en France? C'est la une de Ouest-France ce matin. Ce métal lourd, cancérogène et toxique pour la reproduction est omniprésent dans notre quotidien. Chocolat, pâtes, pain, pommes de terre, etc. L'Assemblée nationale examine un texte pour en réduire l'exposition. Les détails sont à lire en page 4 de Ouest-France ce matin. Ouest-France qui nous parle d'emploi et de rupture conventionnelle. Les règles sont durcies, nous dit le quotidien qui vous propose de faire le point en page 3. Et puis, les inégalités, profession, âge, revenu, qui sont les Français riches? La question est posée en une de Ouest-France. Ouest-France qui nous emmène en Ille-et-Vilaine, à l'aéroport de Rennes, le nouveau gestionnaire déjà choisi. La question est posée. Elle pourrait trouver une réponse en page 6 du quotidien ce matin. Et puis, à Rennes, son fils a arrêté au collège avec un couteau. Une mère témoigne dans les colonnes de Ouest-France. C'est à retrouver en page 5. Ouest-France qui fait un détour par le Moyen-Orient avec le ton qui monte entre Donald Trump et Benjamin Netanyahou. L'analyse est à retrouver en page 2 du quotidien. On parle de foot dans Ouest-France avec cet entretien avec Didier Deschamps. L'équipe de France va me manquer. Alors que Didier Deschamps tire sa révérence, il a accordé un entretien à nos confrères, entretien à retrouver en page sport. Et puis, on parle aussi de handball dans Ouest-France. C'est son Rennes-Nantes, un derby de gala, nous dit Ouest-France, c'est-à-dire en page sport. Ces Bretons traquent la flotte fantôme russe. C'est la une du Télégramme ce matin avec cette photo du pétrolier russe arraisonné par la marine nationale. Accrosons la présence d'un pétrolier russe au large soupçonné d'appartenir à une flotte fantôme suscite pour certains locaux l'indifférence, tandis que d'autres s'inquiètent des risques environnementaux et stratégiques. Le dossier et le reportage sont à retrouver en page 2 et 3 du Télégramme ce matin. Cholestérol, diabète, infarctus, les jeunes malades avant l'heure, conséquence de l'inactivité physique, les ados ne sont plus épargnés par ces pathologies. Le dossier est à retrouver en page 10 du Télégramme ce matin. Le Télégramme qui nous emmène à Châteaulin où un voleur a été mis en échec par la patronne d'un bar. Aidée par les clients, la gérante est parvenue à maîtriser le voleur le temps de l'arrivée des gendarmes. L'histoire est racontée dans les colonnes du Télégramme ce matin. Et puis le Télégramme nous parle ce matin des choucas qui empoisonnent aussi la vie des corvidés. Au nid par les agriculteurs, ils génèrent également des nuisances dans les cheminées des habitations. Le reportage est à retrouver en page 15. Et puis, dans le Télégramme, cette histoire, Joanne Culianet, tétraplégique, il défie le Mont Blanc. Son portrait, son histoire sont à retrouver en dernière page du Télégramme ce matin.
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2: Tout ce qu'il ne fallait pas rater dans nos journaux locaux ce matin. Merci beaucoup Cyril. Tout ce qu'il ne faut pas rater également sur notre antenne dans un instant, c'est le rappel de l'actualité avec Clémence. On vous proposera également Destination Commune et puis le plateau télé de ce mercredi avec tous les primes à regarder ce soir. D'abord, un petit peu de musique. Voici Balthazar, c'est Fever sur Bretagne 5.

0: À 7h45, on vous souhaite le meilleur, évidemment, pour cette nouvelle journée qui s'offre à vous. On vous propose de repartir d'ici quelques secondes avec Destination Commune. Avant ça, voici la rédaction. Clémence Lobary pour un nouveau point avec l'info. Bonjour.
1: Bonjour à tous. Deux enquêtes ouvertes après des tirs de LBD sur mineurs. Les faits se sont déroulés en marge des célébrations du sacre du PSG. Deux adolescents assurent avoir été blessés, probablement par un tir de LBD à Fontenay-sous-Bois et à Bobigny. Il s'agit de deux jeunes âgés de 14 et 13 ans. Ce dernier est d'ailleurs hospitalisé en ophtalmologie. Le suspect dans la disparition de Liana, déjà visé par une plainte pour viol sur mineur. Elle a été déposée en août 2025. Une mère l'accuse d'avoir violé sa fille de 10 ans. Des faits pour lesquels il n'a pas été entendu, selon l'avocat du quadragénaire. Ce dernier, on le rappelle, a été mis en examen et placé en détention provisoire lundi pour enlèvement et séquestration. Liana, 11 ans, n'a pas donné signe de vie depuis vendredi. Toujours pas de consensus sur l'aide à mourir. La commission mixte paritaire n'est pas parvenue à trouver un compromis sur ce sujet sensible. Les députés ont déjà adopté ce texte qui crée une procédure encadrée d'aide à mourir accessible à certains malades en fin de vie. Le Sénat s'y est opposé. Le gouvernement donnera le dernier mot aux députés le 15 juillet prochain. Le Sénat qui a débuté l'examen du projet de loi d'actualisation de la loi de programmation militaire. Un texte qui prévoit une rallonge budgétaire de 36 milliards d'euros supplémentaires pour faire face au conflit en Ukraine et au Moyen-Orient. Les sénateurs sont divisés sur la question. Ils ont rejeté l'amendement des Républicains qui proposait une rallonge de 14 milliards d'euros en plus. Et au Moyen-Orient, les États-Unis affirment avoir repoussé des attaques iraniennes dans le Golfe. Les gardiens de la Révolution déclarent, eux, que les États-Unis auraient voulu frapper une tour de télécommunication sur une île du détroit d'Ormuz. Et puis on termine avec du football. Et ces mots, je rêve d'une troisième étoile. Ce sont les mots d'Emmanuel Macron lors d'un déjeuner avec les joueurs de l'équipe de France hier. Le chef de l'État a tenu à les encourager. Une dernière visite présidentielle avant la grande aventure du Mondial. En attendant, les Bleus partent aujourd'hui pour Nantes où ils affronteront la Côte d'Ivoire demain en match amical. Excellent début de matinée à tous.
0: Clémence Lobary, qu'on aura le plaisir de réécouter tout à l'heure pour le flash de 8h. Autre voix féminine, cette fois, c'est celle de Géraldine pour la météo marine. Bonjour.
2: Bonjour Axel, bonjour à tous. Voici le bulletin de la météo marine de Météo France de ce mercredi concernant les zones proches atlantiques et manche ouest. Attention, Météo France émet un BMS large, coup de vent en cours ou prévu pour sol. Situation générale, évolution, dépression 987 hectopascal à 400 milles à l'ouest de l'Irlande, prévu 978 hectopascal au nord immédiat de l'Irlande ce soir, puis 981 hectopascal au nord des îles britanniques demain matin. Dorsale atlantique sur l'extrême sud du golfe de Gascogne, s'affaissante en journée. Voici les prévisions par zone, valables pour ces prochaines 24 heures. Pour Casquet et Ouessant, vent d'ouest à sud-ouest, 6 à 7, rafale. Mer agitée à forte, devenant forte à très forte en fin d'après-midi. Visibilité mauvaise, sous averse, parfois orageuse à la fin. Pour Iroise, Ieu et Rochebonne, vent d'ouest à sud-ouest 5 à 6, fraîchissant ouest 6 à 7 en seconde partie de nuit, rafale. Mer agitée à forte, devenant forte à très forte en soirée. Visibilité mauvaise sous averse. Pour Cantabricot, vent d'ouest à sud-ouest 5 à 6, parfois 7, mais localement variable 2 à 4 à l'extrême sud-est, fraîchissant ouest 6 à 7 partout en seconde partie de nuit, rafale. Mer agitée à forte, visibilité mauvaise sous averse. Pour Finistère, vent de secteur ouest 5 à 6, parfois 7 à l'extrême nord-est, mais localement 4 à 5 au sud, rafale. Mer agitée à forte, devenant très forte à l'extrême nord en seconde partie de nuit, visibilité mauvaise sous averse. Pour Pazenne, vent d'ouest 6 à 7, rafale, mer forte à très forte, visibilité mauvaise sous averse. Et nous terminons par sol avec un vent d'ouest 6 à 7, parfois 8 la nuit, rafale, mer très forte, visibilité mauvaise sous pluie ou averse. Voilà, il ne me reste plus qu'à vous souhaiter une très belle journée à l'écoute de Bretagne 5. Et Axel, je vous rends le micro pour la suite de la matinale.
0: Voilà, pour naviguer en toute sécurité grâce à Géraldine et notre bulletin météo marin. Merci beaucoup Géraldine, à demain.
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0: On retourne à Dinan ce mercredi, tout de suite pour Destination Commune. Nathalie Villalon.
4: Destination Commune, cette semaine, nous sommes à Dinan avec Didier Le Chien, le maire. Bonjour.
5: Bonjour.
4: Alors, on parlait budget hier, Didier Le Chien. Le budget est de plus en plus restreint. Au niveau administratif aussi, ça devient compliqué. Alors, comment vous faites, justement? Est-ce que vous vivez bien quand même à Dinan? Est-ce que le budget est stable, équilibré?
5: Je crois qu'on vit bien à Dinan. Lorsqu'il y a des enquêtes nationales qui sont faites, Dinan ressort dans le top 10 des villes où il fait bon vivre en France. On peut penser qu'il fait plutôt, qu'on vit plutôt bien à Dinan. Maintenant, c'est vrai que le budget est compliqué. Dinan n'est pas une ville riche. Hein. C'est une ville qui a des contraintes, qui a des charges de centralité, qui a un patrimoine qui est exceptionnel, il faut le dire, hein, mais qui est aussi démesuré par rapport aux capacités de la ville. Nous avons 76 monuments classés ou inscrits au titre des monuments historiques. Le rempart, qui fait près de 3 km, qui est le plus long rempart de Bretagne, c'est un des 76 monuments. Voilà. Donc, et bien sûr, sa restauration, son entretien demande des moyens importants. On vient de finir une opération là, de restauration du front nord du rempart, 6 millions d'euros. On a la reconstruction de la mer Pourcelles, c'est aussi de l'ordre de 5 à 6 millions d'euros, avec un vrai sujet qui est la raréfaction des dotations de l'État. Moi, j'ai été informé récemment par la DRAC que les subventions sur les monuments historiques sont en diminution très forte. Donc, comment on fait lorsque vous avez moins de moyens pour faire face à toutes ces obligations? Je dirais que c'est aujourd'hui les défis auxquels nous devons répondre. Je l'évoquais hier, hein, avec des attentes de la population qui sont aussi de plus en plus fortes, des compétences qui nous sont transférées, des normes qui ne cessent d'augmenter, malgré les engagements des uns et des autres, mais force est de constater que les normes, les contraintes qui pèsent sur les collectivités ne cessent de monter. Et tout ça, ça a un coût. Voilà. Et il faut bien que les uns et les autres, on mesure que tout ça a un coût. Et puis, lorsque vous expliquez à vos concitoyens qu'il va peut-être falloir augmenter l'impôt, peut-être qu'on devra le faire à Dinan. Peut-être qu'il faudra augmenter l'impôt un jour. Mais que vous devez augmenter l'impôt, ça suscite pas un grand enthousiasme, hein, de la part de personne d'ailleurs. Hein, ça, il faut le reconnaître. Alors nous, ce qu'on fait aussi, c'est, je veux dire, on vend des biens immobiliers dont on n'a plus l'usage, par exemple, qui ne servent plus à rien, qui sont vides. Donc ça, c'est aussi une source de recettes pour la ville. Mais c'est exceptionnel. Voilà. Et ça permet quand même de baisser nos charges de fonctionnement, puisque on ne paye plus d'impôts sur ces bâtiments, on n'a plus besoin de mobiliser des services pour les entretenir. Donc oui, le budget aujourd'hui, c'est quelque chose de... C'est compliqué.
4: Vous avez une personne, justement, quelqu'un au niveau des élus qui est spécialiste dans le budget pour calculer au plus près les dépenses.
5: Un excellent service financier. La ville de Dinan a la chance d'avoir un excellent directeur financier et un très bon adjoint aux finances, hein, Didier Rue, qui est en charge des finances de la ville. Maintenant, c'est son deuxième mandat en tant qu'élu, en tant qu'adjoint aux finances, et maîtrise parfaitement son sujet, avec l'exigence qui est la sienne, hein, les collègues, leur rappelant aux collègues que ça, ils ne pourront pas le faire parce qu'il n'y aura pas suffisamment, parce qu'on n'a pas les moyens de le faire. Mais c'est son rôle. C'est le rôle de l'adjoint aux finances de rappeler les contraintes financières, les contraintes financières qui existent. Donc, il est accompagné, comme je le disais, par un service financier qui est, je crois que je peux le dire, extrêmement compétent.
4: Aujourd'hui, Didier Le Chien, votre équipe, elle est constituée de combien de personnes?
5: La majorité, le conseil municipal de Dinan, c'est 35 personnes. Alors, en principe, on devrait en avoir 33. Si vous regardez le code général des collectivités territoriales, ils disent, mais c'est bizarre, Dinan, il restera des 33. Oui, mais on en a 35. C'est un peu dérogatoire depuis la création de la commune nouvelle, puisque depuis le 1er janvier 2018, ils ont fait une commune nouvelle. C'est le résultat de la fusion, tout simplement, entre Dinan et Léon. Voilà, Léon, qui est une commune toute proche de Dinan. Donc, les deux communes ont fusionné. Et donc, on a créé une commune nouvelle. Et de ce fait, nous avons le droit à 35 élus municipaux. La majorité municipale, c'est 30. J'ai 9 adjoints qui sont aidés aussi par des conseillers délégués.
4: Tous ont des missions, des compétences justement qui leur sont attribuées dès
5: le
4: départ.
5: Ils ont tous des délégations, certains sont finances, j'ai parlé aux finances, j'ai parlé de la transition écologique, les affaires scolaires, les affaires sociales. Les affaires sociales, Chantal Boulou qui a été députée, qui est ma première adjointe et qui est sur les affaires sociales. D'autres sont sur la culture et le patrimoine, Tanguy Métrope qui a la culture et le patrimoine. J'ai parlé des affaires scolaires avec Charles Houzet. Il y a. Donc il y a des sujets budgets se sont répartis entre plusieurs adjoints, sur les mobilités, Anne-Sophie Guillemot, qui est aussi vice-présidente de l'agglomération en charge des mobilités, donc ça facilite un peu les choses, parce que les mobilités, c'est aussi au cœur, aujourd'hui, des préoccupations, des attentes des Dinanais, et au-delà de ça, de tous les habitants de ce territoire.
4: Nous en parlerons demain, justement, Didier Lechien. À demain.
5: À demain, merci.
0: Pour un nouvel épisode de Destination Commune, évidemment. Merci beaucoup à tous les deux.
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0: L'émission de télé-réalité du groupe TF1 Secret Story annonce son retour. Le prime de lancement sera programmé le 23 juin prochain sur TF1 en deuxième partie de soirée. Puis ensuite, vous pourrez suivre la suite de la saison sur la petite sœur de TF1, sur TMC, pour la quotidienne et pour les prochains primes. Donc Secret Story de retour tout l'été à partir du 23 juin. Allez, le plateau télé, cette fois pour ce mercredi, c'est François Germain qui nous en touche un mot.
6: Sur votre plateau télé ce soir, un duo, un chanteur et un été. Le Boulet sur TF1, série film, comédie avec Gérard Lanvin et Benoît Poulvorde. Moltes, un détenu, joue chaque semaine au loto. C'est Reggio, un gardien de prison maladroit qui valide ses bulletins. Un jour, Moltes apprend qu'il a gagné le jackpot, mais le ticket semble s'être volatilisé.
7: Monsieur Moltes. Moltes.
8: On s'en fout.
7: Le quai de la terreur. Monsieur, je fais peur à tout le monde.
8: Dis-moi, c'est un grand honneur que tu nous fais en venant ici. J'espère qu'on sera sans montrer digne.
6: Renaud à cœur perdu sur France 4, documentaire. Fils du baby-boom, Renaud est devenu l'un des chanteurs préférés des Français, créateur d'une bande-son qui couvre l'histoire de 50 ans de la société française. Entre gloire et souffrance, ce film retrace l'épopée personnelle d'un homme à travers des archives inédites et des témoignages de son entourage.
9: J'étais tranquille, j'étais peinard. Accoudé au flipper, le type est entré dans le bar. A commandé un jambon beurre, puis il s'est approché de moi. Il m'a regardé comme ça. T'as les bottes, mon pote, elle me botte.
6: 1998, l'été de nos 18 ans sur France 3, documentaire. 1998, c'est l'été de la victoire des Bleus, un été mémorable, le dernier avant l'explosion d'Internet et des portables, celui d'une bascule pour tout un pays et pour une lycéenne des Vosges sur le point de quitter l'adolescence. Maria Pourchet redessine cette époque tatouée dans nos mémoires. Le Boulet sur TF1, série film, Renaud à cœur perdu sur France 4 et 1998, l'été de nos 18 ans sur France 3. Très belle soirée télé à tous.
0: Oui, bonne soirée télé à tous par avance. Merci beaucoup François. De la télé, on passera au cinéma tout à l'heure après les infos avec ce biopic en préparation sur le général de Gaulle. Ça sera dans Pop Culture.
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0: Bretagne 5 matin, c'est Axel Bousquet avec tous nos chroniqueurs, nos chroniqueuses et puis la rédaction qu'on va retrouver tout de suite à 8h. Voici votre journal de ce mercredi 3 juin. C'est avec Clémence Lebary. Bonjour.
1: Bonjour à tous. Le suspect dans la disparition de Liana dans le Gers est accusé de viol dans une autre affaire. Le collectif des victimes de Bétarame critique la proposition de loi sur les violences exercées sur les enfants à l'école. Et puis la Nation rend un dernier hommage à Edgar Morin aujourd'hui aux Invalides. On n'en sait plus sur le profil de l'homme soupçonné de l'enlèvement de Liana dans le Gers. La jeune fille de 11 ans, on le rappelle, n'a plus donné signe de vie depuis vendredi à Florence. Le quadragénaire a été mis en examen lundi et placé en détention provisoire. Et selon le parquet de Toulouse, cet homme est déjà soupçonné de viol sur une autre mineure, Zachary Bro.
11: Oui, une plainte a en effet été déposée le 22 août 2025 par une mère de famille. Le quadragénaire est accusé d'avoir violé une fillette de 10 ans. Sa mère affirme qu'il l'aurait agressée à plusieurs reprises à son domicile. Des faits pour lesquels il n'aurait toujours pas été entendu, selon son avocat, qui rappelle que son client est toujours présumé innocent. Et ce n'est pas la seule fois où il est mis en cause. L'homme âgé de 41 ans a ainsi perdu son emploi en 2021 dans un lycée du Gers. Agent d'entretien, il aurait eu un comportement inapproprié avec une élève de l'établissement. Il lui aurait adressé des messages insistants sur les réseaux sociaux.
1: Les recherches pour retrouver Liana, elles continuent dans le Gers. Le suspect nie toute implication et a gardé le silence lors de son interrogatoire en première comparution devant le juge d'instruction. Un troisième décès recensé après les débordements en marge du sacre du PSG en Ligue des Champions. Trois personnes ont donc trouvé la mort lors des célébrations dans la nuit de samedi à dimanche. Deux hommes sont décédés après des chutes dans la Seine. Un troisième à moto sur le périphérique parisien. Des débordements dénoncés hier par Sébastien Lecornu. Depuis l'Assemblée nationale, le Premier ministre a déploré des images lamentables et a promis que la justice, je cite, passera. Il a notamment proposé de faire payer les auteurs de dégradations. Le chef du gouvernement a demandé des propositions rapides au ministre de la Justice. En parallèle, l'Assemblée nationale a adopté le projet de loi d'urgence agricole en première lecture. La gauche, elle, a quasi unanimement voté contre. Le texte doit permettre de lutter contre la concurrence déloyale ou encore de faciliter l'accès à l'eau pour les agriculteurs. Le Sénat l'examinera à partir du 29 juin. Et renforcement des contrôles, reconnaissance d'un manque de l'État ou encore journée d'hommage aux victimes. Les députés ont adopté à l'unanimité en début de semaine la proposition de loi contre les violences exercées sur les enfants à l'école. 187 voix pour, 0 contre. Plusieurs mesures votées, dont un volet symbolique avec la condamnation par la Nation de ces violences. Mais pas de fonds d'indemnisation pour les victimes dont les faits sont prescrits. Pourtant, le point de vue des victimes est le plus important selon Pascal Gély. Il est membre du collectif des victimes de Bétarame d'Alain Esquer.
12: Si on n'est pas du côté des victimes, on est de fait du côté des agresseurs. Donc toutes ces questions en fait, de contrôle, de confession, tout ça, etc., ça se réglera dès l'instant où on aura une vraie volonté politique de s'occuper des enfants. Et s'occuper des enfants, c'est de tous les enfants, dans les familles institueuses, dans l'aide sociale à l'enfance, dans les clubs de sport, dans les partout où il y a une connexion adulte-enfant. Est-ce que notre société, notre communauté prend vraiment soin des enfants.
1: Le texte doit encore passer par le Sénat, puis revenir à l'Assemblée avant un vote définitif. Au Moyen-Orient, l'armée américaine affirme avoir repoussé des attaques de missiles iraniens dans le Golfe, des frappes qui auraient visé Bahreïn, le Koweït ou encore des navires civils. De leur côté, les gardiens de la Révolution déclarent que les États-Unis auraient voulu frapper une tour de télécommunication sur une île du détroit d'Ormuz. La France n'a jamais connu un printemps aussi chaud, c'est ce que révèle le bilan de Météo France publié hier. La température moyenne a atteint 13,8 degrés. Elle dépasse ainsi les précédents records établis depuis le début des relevés météorologiques. Le mois de mai a été particulièrement chaud. L'hommage national à Edgar Morin, il est organisé aujourd'hui aux Invalides, une cérémonie présidée par Emmanuel Macron. Le sociologue et philosophe est mort vendredi dernier à l'âge de 104 ans. Plus d'un siècle a éclairé le monde de sa vision avec pertinence et complexité, mais aussi avec bienveillance et humour. On revient sur sa vie avec vous, Elsa Ruot.
19: Un regard pétillant, un esprit toujours vif, Edgar Morin aura marqué l'histoire de la philosophie et de la sociologie. Né en 1921, il a été résistant pendant la Seconde Guerre mondiale, avant de devenir un intellectuel spécialiste de la complexité. Directeur de recherche au CNRS, on lui doit plus d'une centaine d'ouvrages. Ce penseur humaniste a aussi été un temps journaliste, avant de devenir à la fin de sa vie un pro des réseaux sociaux. Tout toujours curieux et passionné. Edgar Morin n'a jamais cessé d'éclairer notre époque. Son dernier essai, Y a-t-il des leçons de l'histoire, sorti en 2025, nous invitait encore à décrypter les bouleversements du monde.
1: L'hommage débutera à 11h05. Et puis direction Porte d'Auteuil avec les premiers quarts de finale à Roland-Garros. Alexander Zverev s'est qualifié en battant l'Espagnol Rafael Jodar. Il a été rejoint par le Tchèque Jakub Mancik, vainqueur du Brésilien João Fonseca. Excellent début de journée à tous.
0: Merci Clémence. On est loin, très loin hein, du soleil, de la chaleur de la semaine dernière. Là, c'est un temps beaucoup plus perturbé hein, depuis quelques jours, notamment ce mercredi. On développe tout de suite les prévisions avec Sébastien Decaux de Météo Bretagne. Bonjour.
2: Bonjour Axel, bonjour à toutes et tous. C'est une journée perturbée et venteuse qui nous attend ce mercredi 3 juin avec de la grisaille qui investit la région par l'ouest. Il s'agit d'une nouvelle perturbation qui rentre par le Finistère avec des pluies faibles hein, pour cette matinée. Des précipitations qui vont petit à petit se décaler vers l'est pour cet après-midi. Le vent va se renforcer. Il est d'abord modéré, mais va devenir assez fort de secteur sud-ouest. 50-60 km par heure en général, jusqu'à 70 km par heure entre la côte de Granit-Rose et le littoral atlantique. Les températures de ce matin sont comprises entre 12 et 14 degrés. On note quand même 15 à 16 degrés sur le littoral entre le Morbihan et la Loire-Atlantique. Les maximales, elles, s'annoncent inférieures aux normales de saison. On prévoit 17 degrés à Brest, à Quimper et Lorient. 18 degrés pour Lannion, Pontivy et Vannes. 19 degrés maximum pour Saint-Brieuc, Dinan, Saint-Malo, Rennes et Nantes. Pour demain jeudi, eh bien, le temps sera instable, entre éclaircies et averses, avec des températures un petit peu plus fraîches encore que les normales de saison. Le vent d'ouest sera soutenu, 60 à 80 km par heure. Le vent faiblira vendredi, mais le temps restera quand même en demi-teinte, avec des averses possibles essentiellement en bord de mer. Et puis pour ce week-end, cela s'annonce perturbé et venteux pour samedi. Alors tout dépendra de la trajectoire d'une dépression hein, qui devrait soit passer sur la Bretagne, soit à proximité de la région. Pour l'instant, rien n'est calé, ça restera encore à préciser, tandis qu'à partir de dimanche, les conditions anticycloniques semblent vouloir revenir sur notre région. Très bonne journée à tous.
0: Bonne journée, Sébastien. Je vous propose d'ici quelques minutes Louis Crépeau et le journal des sports. Un petit peu plus tard, on aura Satmag de Serge Surpin avec l'actualité des médias. David Christoffel et ses poèmes efficaces. Et puis notre invité politique de 8h15, c'est-à-dire d'ici quelques instants. Il s'agit de Kenzo Raoult, membre des Républicains. Il sera interrogé comme chaque jour par Stéphane Hamon.
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0: À 8h07, on vous parle tout de suite d'un biopic au cinéma dans Pop Culture avec Louis Crépeau.
21: C'est un film présenté au Festival de Cannes, le premier volet du biopic d'une très grande figure française débarque en salle. La bataille de Gaulle, l'âge de fer, c'est donc la première partie des deux films réalisés par Antonin Baudry, réalisateur de l'excellent Le Chant du Loup en 2019. Et c'est Simon Abkarian qui a la lourde tâche d'incarner le général de Gaulle, film qui se penche sur la période qui a fait entrer son nom dans l'histoire, 1940, alors qu'il est forcé à l'exil.
22: Le gouvernement français vous a déchu de votre nationalité et la cour martiale vous a condamné à mort.
23: Autre chose ?
24: Partout, des réseaux sont en train de se former. Ils ont la rage au cœur, ils veulent se battre.
21: Le général de Gaulle, isolé donc et sans pouvoir, mais qui va réussir à créer autour de lui un élan de résistance grâce à tous ceux qui ont voulu continuer le combat.
25: La France n'a pas capitulé.
26: Vous n'êtes pas la France !
25: La France n'est pas un enfant, monsieur le président. Elle a toujours continué à se battre. Une seule bataille décidera de tout, et je vous la confie.
26: À partir de mon ordre de feu, celui qui n'attaquera pas l'ennemi fera relever son commandement. Feu !
21: Et c'est exactement le cœur de ce premier film, l'élan de résistance et la France libre créée par le général face à Vichy et face à l'opposition des alliés. Un film très intense qui nous replonge dans cette période unique de l'histoire. Benoît Magimel, Mathieu Kassovitz et Nils Schneider sont également à l'affiche de la bataille de Gaulle, l'âge de fer au cinéma aujourd'hui. Le second film plus personnel sortira lui en juillet.
0: En juillet prochain, c'est-à-dire dans quelques semaines, ça marche. Merci Louis.
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0: On approche de notre interview en direct d'ici quelques minutes. Notre invité politique de 8h15 s'installe ici en studio, Kevin Raoult, membre des Républicains. Le temps d'écouter un petit peu de musique ensemble. Voici Gauvin Serre, c'est chaque nuit sur Bretagne 5.
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0: Bretagne 5, matin, 8h15, nous sommes à l'heure, c'est parfait hein, pour lancer nos échanges de la matinée avec notre invité politique, interrogé par Stéphane Hamon. Bonjour Stéphane.
1: Bonjour Axel, notre invité politique ce matin, Kenzo Raoult, il est membre des Républicains, secrétaire général de la Fondation Santé des étudiants de France, et il est en direct avec nous au micro de la matinale. Bonjour.
2: Bonjour, merci de m'accueillir.
1: Alors on va parler de beaucoup de choses ce matin, il y a beaucoup d'actualités politiques, mais j'avais envie de vous entendre avant de démarrer sur l'actualité politique, quoi qu'il en ait question tout de même, avec ces émeutes en marge de la victoire du PSG en Ligue des Champions. On a eu le sentiment, en tout cas vu de l'extérieur et de l'étranger en particulier, qu'on avait une France à feu et à sang. C'est ce que vous avez ressenti, vous ?
2: Mais du point de vue intérieur également, je pense qu'on a passé le sport et qu'on est parti dans une sorte de barbarie, comme l'a dit Bruno Retailleau. C'est pas des supporters qui viennent faire ça, et on a vu que ça va au-delà de Paris. Pour vivre entre Paris et la Bretagne, malheureusement, je dois m'éclipser pour des raisons professionnelles de temps en temps. Effectivement, on voit que quand il y a des grands matchs, des grands rassemblements, il y a des problèmes qui sont causés par une minorité qui vient effectivement pour foutre le bordel, pour casser de la gueule. On voit qu'il y a eu 3 morts, ce qui est absolument abominable. On voit qu'il y a eu un nombre incalculable d'interpellations, qu'il y a des comparutions immédiates. Il faut des solutions, il faut être ferme. Je tiens à saluer aussi les policiers, les forces de l'ordre, évidemment les secouristes. On sait que c'était une journée avec canicule, donc qui est difficile. C'est difficile pour eux, avec leur uniforme, etc., de tenir la journée. Ils ont fait quand même preuve, je pense, d'un sang-froid. Et donc maintenant, on doit utiliser des outils, la reconnaissance faciale, juger. Et effectivement, comme on l'a dit et comme on l'a vu, c'est des personnes qui n'iront pas en prison. Quand on tape un uniforme, quand on touche à la République, quand on tape un pompier, on va en prison.
1: Il n'y a pas assez de fermeté selon vous, il faut être plus coercitif, vous parliez de ces comparutions immédiates, est-ce qu'il faut aller plus loin, il faut mettre la prison au bout?
2: Mais je pense qu'en fait il faut appliquer la loi, on a des lois, elles sont très bien, mais maintenant il faut appliquer, il faut aller jusqu'au bout, et c'est ça le problème, les gens ne recommencent pas.
1: Là, on a le sentiment quand même de ce climat. On a entendu des mots forts, on a entendu parler de climat insurrectionnel, on parle quand même de foot, de la victoire de la France.
2: Mais dès lors qu'on ne peut pas sortir de chez soi, dans une soirée, dans une grande ville à Paris, on peut parler d'un climat insurrectionnel. On est en insécurité dès qu'il y a ça, et donc ce n'est pas acceptable pour un grand pays comme la France. En 2026, je pense qu'on a passé cette étape et qu'on doit effectivement... prendre à bras le corps ce problème et arrêter de se voiler la face, comme l'a dit le ministre de l'Intérieur Laurent Nunez, que c'était bien géré. On ne peut pas dire que c'est bien géré quand il y a 3 morts, c'est impossible.
1: Alors 3 morts, un jeune homme qui a percuté un dé de béton à moto pour donner un éclairage sur ces personnes qui sont décédées et 2 personnes qui sont tombées dans la Seine. Ces 3 morts de trop, ça veut dire qu'à chaque fois qu'il y a un événement sportif ou autre, on risque d'être confronté à ces émeutes et surtout au risque de voir là aussi des victimes.
2: Bien, ça dépend des événements sportifs. On a vu la victoire de Lens il y a quelques semaines. Il n'y a pas eu de débordement. On voit des événements avec le rugby où il n'y a pas de débordement. Donc je pense que ça vient d'un type de population, d'une minorité qui vient pour casser dès qu'il y a du foot. Ce n'est pas des vrais supporters qui font ça, ce n'est pas des fans absolus du PSG. Il faut dire les choses, ce sont une minorité qui vient pour casser, qui suit de certains quartiers et qui monte sur Paris, qui monte dans des grands axes pour effectivement nuire à la fête et nuire à la sécurité de millions de personnes comme il y a à Paris en Ile-de-France.
1: On a entendu à l'extrême droite, au Rassemblement National en particulier, Jordan Bardella dire que c'était quand même une certaine population issue de l'immigration qui avait déclenché ces émeutes. Est-ce que vous partagez ce point de vue ?
2: Je pense qu'il faut être quand même assez réservé et constant. Effectivement, dès qu'il y a un débordement, c'est jamais la majorité, c'est une minorité de personnes. Il ne faut pas accabler l'immigration. La majorité des personnes qui sont issues de l'immigration sont intégrées, travaillent, payent des impôts comme vous et moi. Effectivement, il y a une minorité issue de l'immigration, mais pour autant, je pense qu'il ne faut pas accabler toute l'immigration comme a tendance à le faire parfois le Rassemblement National et à manquer effectivement de pluralisme et de, j'allais dire...
1: De mesures peut-être.
2: Je ne sais pas, je trouve que c'est quand même assez dur de dire que c'est issu de l'immigration. Ce n'est pas vrai, c'est une minorité. Jordan Bardella a dit une minorité, mais beaucoup de cadres ont dit c'est issu de l'immigration. C'est faux, on ne peut pas dire ça. C'est une minorité issue de l'immigration. pas que de l'immigration, mais en grande partie effectivement qui vient de quartiers populaires où ce sont des zones des fois perdues de la République.
1: Ça dénote aussi cette forme de violence, une France fracturée, une société fracturée, irréconciliable, on pourrait le dire comme ça aujourd'hui.
2: En partie, c'est irréconciliable, faut investir ces quartiers, il faut avoir des politiques publiques qui sont utiles, il faut arrêter de jeter de l'argent à tire-larigot. On dit que c'est de la pauvreté. Dans les campagnes, il y a de la pauvreté. Est-ce qu'il y a autant de violence? Je ne crois pas. Donc il faut prendre les bonnes décisions qui s'imposent, il faut avoir une éducation qui est beaucoup mieux réalisée, qui est adaptée dans des quartiers comme ça. Ça passe déjà par l'éducation, puisque c'est majoritairement des jeunes. Et après, effectivement, moi je comprends. Je fous le bordel, je vais pas en prison. Bah écoutez, c'est super, mais non, ça marche pas comme ça. En France, il y a un état de droit, il y a des lois, et donc quand on s'attaque à un uniforme, quand on fait pas les choses qu'il faut, on est sanctionné. Et aujourd'hui, ce n'est pas le cas.
1: Il y a eu des images qui ont choqué des pompiers qui ont été, par exemple, pris à partir. On voyait pas ça avant.
2: Non, on n'a jamais vu ça. Depuis quelques années, on voit les pompiers qui sont agressés. C'est quand même les seuls qui restaient, on va dire, en dehors de ça. Et les pompiers, je vois pas quel message négatif, quelle menace ça peut être pour les personnes. C'est ceux qui nous secourent, qui sauvent des vies. Je vois aucunement, je peux même pas en fait comprendre pourquoi ils le font.
1: On va arriver dans la période de l'élection présidentielle, la période déjà de la campagne. On a compris qu'il y avait déjà une trentaine de candidats qui se bousculent un peu au portillon, si vous me permettez ce terme un peu trivial. Cette campagne, elle risque d'être rude, elle risque aussi de batailler non seulement sur des personnes, mais sur des programmes. Est-ce qu'aujourd'hui, par exemple, chez LR, le programme est déjà fixé ou il est encore en cours, j'allais dire, d'élaboration?
2: En décembre dernier, on avait plus de 30 groupes de travail. On est premier parti en ordre de marche. On a des élections internes d'ici quelques jours pour vraiment fixer nos cadres et nos fédérations. Et on commencera le 20 juin avec le meeting. Mais depuis quelques semaines, on sort déjà des axes du programme qui sont oubliés par beaucoup de médias. Il y a deux semaines, on parlait du logement, on a parlé de la sécurité. On a aussi parlé effectivement de l'électricité, du coût de la vie. Mm-hmm. Donc le programme est déjà bien prêt, tant sur l'éducation que sur l'immigration, que sur l'économie. Et donc on fait ce choix avec Bruno Retailleau de parler de tout. Chaque semaine, on prévoit le programme, on le projette. Et donc, nous, on sera prêts en septembre. Quand eux feront de la com', on aura déjà le programme, on pourra aller au contact des Français.
1: Voilà, c'est le danger de la com' et c'est le danger de la polarisation. Il y a des sujets, vous parliez tout à l'heure de ce qui s'est passé, effectivement, en marge de match du PSG, de la victoire du PSG. La sécurité, on imagine que ça va être une des préoccupations des Français. Avec le pouvoir d'achat, on en a beaucoup entendu parler. Justement, il y a eu des annonces qui ont été faites par le Premier ministre autour de la possible intervention de l'État pour permettre un petit peu d'amortir les coûts du carburant. On a parlé aussi beaucoup de la fameuse électrification. On en parle beaucoup sur cette antenne. Ça préoccupe beaucoup le monde politique. Est-ce que ce sont de bonnes idées ou là aussi, il faut voir à long terme, il faut changer le logiciel? Ça aussi, c'est un mot qui revient souvent.
2: Moi, je suis gaulliste, donc je suis pro-nucléaire. Le nucléaire, c'est super. C'est une énergie décarbonée qui coûte moins cher. Et pardonnez-moi, mais on est des vrais écolos. Les éoliennes, apparemment, ça brasse du vent, c'est super. Mais on en terre où les pales, en Afrique? C'est pas vraiment de l'écologie. Les batteries des voitures électriques, on a encore du mal. Donc moi, je pense qu'aujourd'hui, le meilleur, c'est l'énergie nucléaire. Ça coûte moins cher, c'est décarboné, et ça sera beaucoup plus pérenne. On voit que si en partie notre hausse d'électricité est comblée, on va dire, c'est grâce au nucléaire. Et donc, il faut maintenir et développer ce parc français.
1: C'est pas incompatible forcément avec des énergies durables. Vous faisiez référence aux éoliennes. Le problème, c'est les filières industrielles. C'est comment recycler tout ça? C'est comment évoluer au niveau technologique?
2: Mais ça, tout à fait. On a encore des évolutions à faire. Aujourd'hui, on n'est pas prêt. Dans 10 ans, on peut voir. Effectivement, faut développer, on allait dire, le commerce, puisque c'est ça qui est le cœur de la machine, et voir en fait ce que correspond à chaque territoire. Je pense pas que mettre des éoliennes dans la baie de Saint-Brieuc, ce soit la meilleure des idées. Il y a 13 régions en France métropolitaine, je pense qu'on peut pas mettre les mêmes choses partout, également en Outre-mer, donc faut vraiment avoir une politique établie par territoire et aller dans le sens d'une république des territoires, où c'est pas Paris qui décide pour un territoire en particulier. et pour sa légitimité.
1: On entend beaucoup parler de grands sujets. Voilà, l'énergie en est un. Aujourd'hui, on a le sentiment que l'élection présidentielle s'éloigne des territoires, alors qu'on a eu les municipales qui sont déjà derrière nous, mais qui, au contraire, a été une élection très proche des territoires, très proche des Françaises, des Français. Est-ce qu'il faut réconcilier, j'allais dire, le plus haut sommet de l'État avec les territoires ? On se souvient de quelques campagnes électorales chiraquiennes ou même mitterrandiennes où on voyait quelques clochers sur les affiches de campagne. Alors bon, outre le coup de com', est-ce qu'il faut aujourd'hui rapprocher les présidentielles, la présidentielle en l'occurrence, des territoires ?
2: On n'a pas le choix. On a commencé en fin d'année dernière ce qu'on appelle un tour de France où on va rencontrer dans tous les départements des personnes qui ont des histoires différentes, qui ont des professions différentes, qui ont des modes de vie en partie différents, et comprendre les spécificités de notre territoire, puisque ce qu'il nous faut et ce que nous proposons avec les Républicains, c'est une république des territoires, comme peut le dire Xavier Bertrand, Valérie Pécresse, où effectivement Paris ne décide pas de tout, on prend en compte les spécificités territoriales, ici on est en Bretagne, on les connaît bien, et donc on a la nécessité, j'allais dire pour tous les candidats également, d'aller sur le territoire et d'avoir des propositions qui vont en ce sens.
1: Alors, il y aura aussi la question politique qui va se poser, on a compris, je disais tout à l'heure, ça se bouscule un peu au portillon, puis il y a les grandes divisions, les grandes failles, alors LR, votre famille, n'échappe pas à cela, Wauquiez, Retailleau, vous citiez Xavier Bertrand, Valérie Pécresse, comment faire pour réconcilier tout ce petit monde et faire en sorte bien que LR se sorte un petit peu d'un mauvais pas, car depuis quelques années quand même on peut dire que le Rassemblement National a pris un peu le pas sur les Républicains.
2: On a fait un choix, c'est celui de la popularité et de la confiance. 75% des adhérents ont choisi Bruno Retailleau pour être candidat à l'élection présidentielle. Je pense que c'est indéniable, aujourd'hui c'est notre figure, on est gaulliste, on a un patron. Il va à l'Élysée, c'est comme ça que ça fonctionne. Donc aujourd'hui, on a encore quelques-uns qui font cavalier seul, mais qui ne parviennent pas à émerger. On comprend pourquoi. Aujourd'hui, on a un candidat, on a des élections internes pour fixer des cadres de fédération, pour lancer une campagne. On ne va pas continuer à se diviser, donc on a un candidat. On lance la campagne par un meeting au Parc Floral le 20 juin. Et donc, on y va. Effectivement, il y en a certains qui, peut-être par amertume, ne viendront pas. Mais bon, écoutez, tant pis pour eux. Hein. Les militants, la base est là. Et maintenant, on a un programme et on a un chef. Donc, tout est prêt et on n'a aucune raison de se diviser.
1: Il faut se réapproprier le gaullisme, finalement, dans la droite républicaine. Parce que tout le monde, aujourd'hui, est gaulliste. Hein. Ça ramène à la vieille phrase d'un certain André Malraux qui disait « Tout le monde a été, est ou sera gaulliste », il faut se réapproprier le gaullisme.
2: Oh, même chez LFI, ils pourraient dire qu'ils sont gaullistes.
1: Le non-alignement, je crois.
2: On est en 2026, on ne peut pas dire qu'on est gaulliste. On n'est plus du tout dans la même conjoncture au niveau national, au niveau international. Nous, on est héritiers du gaullisme. De facto, les Républicains, on est issus de ce modèle-là et on essaye de le défendre. Mais je pense qu'aujourd'hui, c'est plus un argument électoral puisqu'on se souvient des belles années de Gaulle. On essaye de surfer sur les livres d'histoire où on voit la grandeur du général. Mais en réalité, on peut plus dire qu'on est gaulliste. On peut se prétendre avoir un héritage gaulliste. Mais aujourd'hui, je pense que c'est plutôt un argument électoral et qu'il faut arrêter avec ça. Et que c'est pas en disant qu'on est gaulliste qu'on va remplir le frigo à la fin du mois, quoi.
1: Justement, remplir le frigo à la fin du mois, c'est la grande préoccupation des Français aujourd'hui, qui reproche souvent aux politiques, en tout cas au personnel politique, d'être un peu hors sol et de ne pas avoir les réalités du terrain. Ça va nous amener sur la fiscalité, sur l'augmentation des salaires, sur les difficultés du quotidien des Françaises, des Français. Ça va être l'argument de la campagne, selon vous ?
2: Ce sera un des arguments, effectivement. Quand on parle de sécurité, moi, je pense pas qu'à la sécurité, au sens, j'allais dire, régalien du terme. C'est la sécurité alimentaire, c'est la sécurité du travail. Aujourd'hui, on voit qu'on a un travail qui paye plus. Ça fait 15 ans. Mmh. L'inflation augmente, les salaires n'augmentent pas. Donc, à un moment, on se retrouve le couteau à la gorge, et pour des personnes qui sont d'un niveau de vie plutôt aisé, même dès qu'on a des enfants, c'est impossible de tenir. Quand on est étudiant, quand on est retraité, des gens qui ont travaillé toute leur vie, qui ne peuvent pas vivre décemment, qui sautent des repas, donc je pense pas que ce soit acceptable. Et donc aujourd'hui, nous on propose une baisse effectivement un peu en partie de la fiscalité, et on va parler certainement de la retraite, mais la retraite, on peut pas tous partir à 65 ans. Mmh. Un comptable peut pas partir au même âge qu'un marin pêcheur, un agriculteur peut pas partir au même âge qu'un professeur des écoles. Donc faut avoir un travail en ce sens, établir un niveau de vie. On va voir effectivement sur des termes plutôt de santé publique aussi, sur avoir une sorte d'âge moyen sur lequel on peut partir. Mmh. Donc ça va jouer effectivement beaucoup. Et aussi, c'est aller à l'encontre de la cistana.

0: l'équation de continuer à faire tourner le pays avec la dette que l'on connaît, et puis continuer à investir, continuer également à faire tourner les services publics. On pense à l'hôpital qui est très en détresse actuellement. Là aussi, l'équation va être difficile, il va falloir faire des choix.
1: Le problème, c'est pas le montant qu'on dépense, c'est comment on le dépense. Si on sonde les gens à peu près, on est tous contents de payer des impôts si les services publics rendus sont super. Or, ce n'est pas le cas. J'étais l'autre jour à côté de Pau, j'allais dans des cliniques privées, je voyais qu'ils avaient plus de médecins qu'à l'hôpital public. C'est pas acceptable aujourd'hui. En termes éducatifs, on n'a plus les moyens. En termes de santé, on n'a plus les moyens. Aujourd'hui, on voit qu'on vit plus longtemps. Il y a des problématiques qui sont développées, je pense notamment chez les jeunes, en termes de santé publique, où il y a effectivement un besoin. On n'est pas capable de l'assurer aujourd'hui. Et donc, effectivement, il faut un peu recentrer l'Église au centre du village et voir effectivement comment on travaille et qu'est-ce qu'on dépense. Et on a ce fardeau de la dette où on paye effectivement très, très, très, très cher et où ça continuera à se développer au fil des années si on ne rompt pas avec cette idée effectivement qu'il faut dépenser sans compter, il faut dépenser utilement. Quand on prend l'exemple d'un foyer, on ne se dit pas « je vais dépenser plus », on se dit « où est-ce que je dépense, comment je calibre la chose, etc. »
0: Aujourd'hui, c'est plus à l'économie.
1: C'est plus à l'économie. Donc, l'économie, après avoir flamboyé pendant des années, je pense que quand on est endetté, il faut vraiment s'en rendre compte. Et donc, on pâtit de cette situation-là. Donc, il va falloir aussi rembourser la dette. On n'a pas le choix. Et quand on dit la dette économique, je pense aussi à la dette écologique, hein, puisque je suis assez jeune. Donc, effectivement, il y a beaucoup de choses à faire et il faut avoir une priorité sur ce qu'on dépense. Et il y a beaucoup de choses à travailler. Et ça s'établit aussi dans un programme présidentiel. Mais la chose se fait réellement quand on ose à faire. Et ça, c'est ce qu'attendent les Françaises et les Français. Ce qui a souvent été loupé avec, on le lit avec d'anciens partis. Et donc, effectivement, on peut pas tout prévoir, mais il faut avoir un constat. Une fois qu'on est majorité à l'Assemblée nationale, l'année prochaine, faut aller en force. Et ce qui risque d'être véritablement compliqué.
0: On parlait de santé. Il y a eu cette annonce de la ministre de la Santé, Stéphanie Rist, qui souhaite détecter assez rapidement les problèmes de santé mentale chez les jeunes. Et elle a décidé de mettre en place un coupe-fil pour obtenir un rendez-vous dans les 24-48 heures. Ce qui est très bien du reste, mais est-ce qu'on ne peut pas faire la même chose lorsque l'on voit que des Françaises, des Français ont du mal à obtenir des rendez-vous chez un dermatologue ou chez un cancérologue à des dates raisonnables ou sont obligés d'aller se faire soigner au niveau dentaire à Paris, par exemple, parce qu'il n'y a plus de dentistes dans nos campagnes, voire même dans nos villes. Est-ce que là aussi, il y a un effort à faire?
1: Vous savez, l'année 2026, c'est la grande cause de la santé mentale, comme l'année 2025. Donc, pour avoir reçu beaucoup d'invitations, beaucoup de messages fin année 2025 pour dire « Ah, on a loupé le coche de l'année sur la santé mentale ». Donc, s'il faut 2 ans pour avoir un numéro, autant vous dire qu'on n'y est pas encore pour tout ce qui est les problèmes au niveau des dermatos, des dentistes, qu'on pense effectivement en Bretagne. Il y a aussi un problème sur l'attractivité des métiers. Faut avoir envie d'être dentiste. Aujourd'hui, c'est un travail qui peut être ingrat parfois, je pense notamment à des généralistes, on en trouve de moins en moins, et c'est beaucoup de si on tient aujourd'hui en termes de santé publique, c'est grâce à des médecins qui viennent souvent de l'Est. Donc aussi, il faut revoir un peu notre mode d'étude, comment on finance effectivement ces métiers, comment les personnes peuvent le réaliser, et quels sont aujourd'hui les enjeux. En fait, faut établir vraiment un constat, comprendre ce qui va pas sur au niveau de la santé, parce qu'il y a des métiers qui marchent très très bien. Aujourd'hui, là, depuis quelques mois, on a une pénurie au niveau des kinés, depuis janvier, et pourtant, pendant 3 ans, il y en a eu partout. Donc effectivement, il faut voir un constat et établir avec les universités et tous les acteurs concernés, je pense notamment aux collectivités territoriales, qui doivent faire un effort pour accueillir des médecins et des spécialistes, où c'est ce qui en manque le plus.
0: C'est le budget, souvent, qui baisse, le fameux budget qui va encore sans doute faire couler beaucoup d'encre en cette année de campagne présidentielle. Les collectivités territoriales se plaignent en disant, voilà, on nous demande d'intervenir dans de plus en plus de domaines, mais pas à périmètre égal en ce qui concerne le financement qui vient de l'État. Est-ce que là aussi, il va falloir repenser les modes de financement des collectivités territoriales ?
1: Effectivement, les collectivités ne sont pas responsables en grande partie de leur budget, puisque c'est alloué par l'État. À la rigueur, c'est sur les transports où elles font très peu de recettes. Mais ça soulève un problème plus profond, effectivement. C'est par exemple la compétence de la culture. Vous avez au niveau départemental, vous avez au niveau régional, vous avez au niveau de l'agglomération, vous avez au niveau de la ville, vous avez au niveau de l'État. Donc il y a un problème là-dessus.
0: Il faudrait un guichet unique, finalement, par exemple,
1: exactement,
0: pour la culture.
1: C'est une publique des territoires, il faut voir qui gère les transports. Aujourd'hui, il y a doublons avec la région, avec le ministère, etc. Pareil sur les lycées.

0: sur alors sur l'infrastructure, mais des fois l'éducation nationale veut pas faire telle chose. Donc faut vraiment mettre les choses à plat sur la table et on définit une politique des territoires où il y a chacun fait son job en fait. Et je pense que ça ira mieux. On en finit avec le millefeuille administratif français.
1: Là aussi un grand coup de décentralisation. On entend beaucoup parler de décentralisation, même d'autonomie ici en Bretagne. Voilà, il faut aller un peu plus loin dans la première idée du général de Gaulle. C'était dans son discours en 69 pour ceux qui s'en rappellent. Pour les plus jeunes qui ne l'ont pas vécu, c'est disponible ce discours sur différentes plateformes. Il faut aller plus loin dans cette décentralisation.
0: Absolument, il faut faire confiance au territoire. Aujourd'hui, on voit par exemple les élus, on va dire préférés des Français selon les sondages, c'est les maires. Pourquoi c'est les maires? Parce que c'est eux qui sont en contact, ils savent ce qu'ont besoin leur ville, et sur une grande majorité, ils n'ont pas d'étiquette. Donc on voit effectivement qu'il faut redonner confiance au territoire. Et on l'a dit, il y a un problème de financement, les budgets baissent, mais il y a plein d'argent qui est jeté en l'air. Mais on ne sait pas où ça va. Donc effectivement, il y a un budget alloué, on donne la compétence, ils font le taf, et là, ça marche. Mm-hmm. C'est le budget en fait, c'est super simple. Et donc il faut vraiment avoir un budget alloué, une compétence allouée. Et après, les choses fonctionnent effectivement, et c'est un peu le but, et qu'on arrête avec qu'on fasse des réunions où on est 18 et où personne ne veut prendre le projet en responsabilité.
1: La présidentielle, ça va être aussi la vision du monde. On le voit aujourd'hui, le monde, bien, il est devenu dangereux. On a tourné la page de l'après-Seconde Guerre mondiale avec une recomposition géopolitique, économique également, de grands empires qui émergent ou qui arrivent sur le devant de la scène. On pense évidemment à la Chine. On a toujours la guerre en Ukraine avec la Russie qui a quelques velléités d'étendre son territoire. Est-ce que là aussi il va falloir que le futur président, la future présidente ait un œil sur ce monde et puis peut-être puisse aller, on va dire, avoir un œil européen, un œil français sur ce monde?
0: Pas qu'européen, effectivement, il y a des problèmes en termes de relations internationales. On pense notamment au rapport de force avec l'Algérie. Si on s'en sort pas avec l'Algérie, je pense qu'avec Poutine, ça va être compliqué, hein, honnêtement. On voit qu'il y a les monstres chinois, on oublie aussi l'Inde, effectivement, où on voit qu'il y a une Amérique assez fragmentée et qui manque effectivement de constance, où c'est compliqué de travailler avec eux.
1: Trump, hein, en filigrane.
0: Effectivement, hein. C'est à peine voilé. Mais bon, on a ce choix de rien faire ou d'y aller. Et honnêtement, je pense qu'aujourd'hui, on n'est pas à la hauteur. Quand on voit le ministre des Affaires étrangères, quand on voit par exemple, je pensais à Boualem Sansal qui a été libéré, je pense à Christophe Glaive, votre confrère, comment on peut se permettre en tant que Français, un grand pays libre, de permettre que des États, on va dire autocrates, prennent, emprisonnent des journalistes, les torturent. Et après, on va aller affronter Poutine en lui disant « Non, t'arrêtes de faire la guerre, c'est pas possible. Faut qu'on ait une politique constante, qu'on affirme notre pensée, j'allais dire, européenne, avec les pays européens qui on voit, notamment en Hongrie, dans notre sens. Il faut qu'on ait une politique ferme et qu'on prenne les mesures qu'il faut et qu'on entame des bras de fer parce qu'on n'a pas le choix.
1: Il faut une diplomatie européenne, mais il faut aussi un retour de la diplomatie française. On a beaucoup dit que Emmanuel Macron l'avait un peu malmené, cette diplomatie française.
0: Effectivement, je pense que si on revenait, et pourtant je ne suis pas socialiste, à l'époque de Jean-Yves Le Drian ou sans François Hollande, on en était mieux. Je pense qu'on a des atouts en France. On a effectivement la dissuasion nucléaire, on est la première armée d'Europe. On est une puissance touristique, linguistique. Et donc, par exemple, quand on va en Inde, on n'a absolument pas le même poids que, j'allais dire, des Allemands ou des Italiens. Donc, il faut qu'on prenne une sorte de leadership en Europe, puisqu'on est les seuls à même de faire ça. Et je pense que beaucoup de pays européens, notamment comme les Pays-Bas ou comme le Danemark, réclament effectivement un leadership français.
1: Il faut reprendre les zones d'influence de la France qu'on a perdues. On pense à l'Afrique également, où on a été finalement remplacé par les Russes et les Chinois.
0: Une politique très compliquée avec l'Afrique, une histoire très compliquée. Je ne vais pas aller dans la polémique comme le feraient certainement des gens du RN ou de Reconquête. Non, je pense que on a perdu une certaine confiance. On a vu les milices Wagner en Ukraine il y a quelques années qui étaient déjà au Mali. On s'est fait chasser. On est toujours présent au Mali. J'entendais hier après-midi des députés LFI à l'Assemblée nationale crachaient littéralement sur des militaires en disant qu'ils faisaient rien. Et ben, on est encore présent au Mali, en partie, on est présent en Afrique et on perd des soldats. Et donc, effectivement, on essaye de sécuriser comme on le peut, mais quand on voit des ingérences chinoises avec des ports ou des ingérences russes, ou même on va voir au niveau des pays des Golfes, effectivement, c'est extrêmement compliqué. Et il faut que, qu'on prenne notre bâton pèlerin et qu'on aille dire aux pays européens, vous venez avec nous maintenant nous aider, et qu'on dise à d'autres pays, effectivement, à des responsables africains, écoutez, on vient, mais c'est pas sans concession, vous nous aidez à travailler.
1: Avec, justement, vous soulevez le problème des ingérences, Kenzo Raoult, ces ingérences, elles sont craintes pour la campagne présidentielle aujourd'hui. Plusieurs pays ont peut-être intérêt à influencer, ou en tout cas à apporter une vision particulière sur cette campagne et influencer les Français pour que la balance penche d'un côté ou d'un autre. Est-ce qu'il faut être prudent, justement, sur les réseaux, sur ces ingérences, finalement, qui sont presque une question de sécurité nationale?
0: C'est une question de sécurité nationale. On l'a vu déjà sur des élections américaines qui étaient ultra, effectivement, sur les réseaux sociaux, qui étaient ultra polarisées. Je pense que si j'étais concerné par votre question, j'aurais essayé de l'esquiver. Effectivement, il y a des ingérences. Je pense notamment à TikTok, à Instagram. On voit des algorithmes qui sont un peu faussés. On voit des candidats comme Jordan Bardella, comme Jean-Luc Mélenchon. On va dire des extrêmes où, effectivement, on parle plus simplement. On est à peu près populiste et on sort à peu près n'importe quoi, et ça fait une jolie vidéo avec un joli son, quoi. Et donc, nous, on n'est pas dans cette logique-là. Effectivement, on va devoir utiliser les réseaux sociaux, puisqu'il ne faut pas qu'on loupe le coche, on est en 2026. Mais d'un autre côté, il faut une utilisation raisonnable des candidats, et je pense que ce ne sera pas le cas pour tout le monde.
1: Et puis, il faut continuer à convaincre les Français à travers, justement, les médias qui font de l'information. Les vieux médias, tenez, la radio, allez au hasard. Il faut continuer à faire passer des idées.
0: Et il faut aller sur tous les terrains, il faut aller sur les territoires, à la rencontre des personnes de pair à pair, il faut aller sur les réseaux sociaux. Mais j'allais dire, en maintenant une politique assez honnête et en proposant, en n'allant pas... comme on a pu le voir là avec la coupe avec le PSG, où effectivement on montrait des images où on fêtait la coupe, excusez-moi, mais bon, c'est pas terrible, hein. Faut vraiment qu'on propose un programme, et faut utiliser de manière décente les réseaux sociaux, et effectivement aller sur les médias, où on voit que par exemple sur CNews, il y a une émission présidentielle qui se travaille, et Bruno Retailleau y était il y a maintenant deux jours.
1: Voilà, faut pas boycotter CNews, qui est quand même très marqué, on peut le dire comme ça.
0: Mais très marqué, mais c'est un média privé, effectivement, qui a le droit, il y a des journalistes, on respecte leur travail. Il y a des dizaines et des centaines de personnes qui y travaillent, on respecte les auditeurs, et nous on parle à tout le monde. Chez les Républicains, on va à France Inter, on va sur CNews, on va à Bretagne 5, on va dans des médias locaux, on va sur, j'allais dire aussi sur TikTok, sur des intervieweurs, on va dire un peu plus jeunes, ou avec des influenceurs, on assume de parler à tout le monde et de vouloir travailler avec tout le monde.
1: Voilà, l'essentiel c'est de faire passer l'information, en tout cas on essaie de le faire en termes de politique ici. Un tout dernier nom, il nous reste une poignée de secondes, Kenzo Raoult, le renouvellement des instances locales de LR, ce sera les 8 à 9 juin, il va y avoir beaucoup de chamboulements, si vous permettez le terme.
0: Non, pas de chamboulement. Effectivement, j'allais dire, ça va. Je pense que la moyenne d'âge va baisser. Il y a beaucoup de jeunes qui se présentent et j'en suis. Et chamboulement, non, mais je pense de motivation qui sera là, une vraie motivation pour 2027 et c'est ce qui compte.
1: Merci infiniment, Kenzo Raoult, d'avoir été avec nous. Je rappelle que vous êtes membre des Républicains, secrétaire général de la Fondation Santé des étudiants de France. Merci d'avoir été avec nous. Je vous souhaite une très belle journée.
0: Merci à vous.
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3: Et voilà pour cette interview que vous allez pouvoir retrouver dans son intégralité et gratuitement en podcast sur bretagne5.fr. Merci à tous les deux. Voici Cyril Clément qui est de retour pour sa revue de presse quotidienne. Voici les unes de la presse régionale. Bonjour Cyril.
4: Bonjour Axel, bonjour à tous. Nous débutons cette revue des unes de la presse régionale de ce mercredi par Presse Océan qui titre « Des festivals d'été au bord du silence ». Des grands rendez-vous d'été souffrent d'un équilibre fragile, d'autres, à l'instar des escales à Saint-Nazaire, sont contraints de repenser leur organisation. La menace sur les festivals de l'été, c'est à lire dans Presse Océan ce matin. Et puis à Nantes, une institution de la la nuit s'éteint. Le club Le Floride sur l'île de Nantes va couper le son le 27 juin. Tous les Nantais sont invités, nous dit Presse Océan ce matin. Et puis, à Montoire de Bretagne, l'avenir flou de General Electric. Selon un élu CGT de l'entreprise, le carnet de commandes s'arrête fin 2027. Le climat est tendu, nous dit Presse Océan. Après 122 vols dans l'agglo de Nantes, deux hommes ont été interpellés. C'est le fait divers du jour à lire dans Presse Océan ce matin en page 5. Et puis, on parle de sport dans Presse Océan et de basket. Un immense défi pour le Nantes BH. Dans le match 1 des demi-finales de play-off, les Nantais se déplacent ce soir à Poitiers. Les détails sont à retrouver en page 34 de votre quotidien. Pourquoi l'inquiétude autour du cadmium grandit en France? C'est la une de Ouest-France ce matin. Ce métal lourd, cancérogène et toxique pour la reproduction est omniprésent dans notre quotidien. Chocolat, pâtes, pain, pommes de terre, etc. L'Assemblée nationale examine un texte pour en réduire l'exposition. Les détails sont à lire en page 4 de Ouest-France ce matin. Ouest-France qui nous parle d'emploi et de rupture conventionnelle. Les règles sont durcies, nous dit le quotidien qui vous propose de faire le point en page 3. Et puis, les inégalités, profession, âge, revenu, qui sont les Français riches? La question est posée en une de Ouest-France. Ouest-France qui nous emmène en Ille-et-Vilaine. À l'aéroport de Rennes, le nouveau gestionnaire déjà choisi. La question est posée. Elle pourrait trouver une réponse en page 6 du quotidien ce matin. Et puis, à Rennes, son fils arrêté au collège avec un couteau, une mère témoigne dans les colonnes de Ouest-France. C'est à retrouver en page 5. Ouest-France qui fait un détour par le Moyen-Orient avec le ton qui monte entre Donald Trump et Benjamin Netanyahou. L'analyse est à retrouver en page 2 du quotidien. On parle de foot dans Ouest-France avec cet entretien avec Didier Deschamps. L'équipe de France va me manquer. Alors que Didier Deschamps tire sa révérence, il a accordé un entretien à nos confrères, entretien à retrouver en page sport. Et puis, on parle aussi de handball dans Ouest-France. C'est son Rennes-Nantes, un derby de gala, nous dit Ouest-France, c'est-à-dire en page sport. Ces Bretons traquent la flotte fantôme russe. C'est la une du Télégramme ce matin avec cette photo du pétrolier russe arraisonné par la marine nationale. Accrosons la présence d'un pétrolier russe au large soupçonné d'appartenir à une flotte fantôme suscite pour certains locaux l'indifférence, tandis que d'autres s'inquiètent des risques environnementaux et stratégiques. Le dossier et le reportage sont à retrouver en page 2 et 3 du Télégramme ce matin. Cholestérol, diabète, infarctus, les jeunes malades avant l'heure, conséquence de l'inactivité physique, les ados ne sont plus épargnés par ces pathologies. Le dossier est à retrouver en page 10 du Télégramme ce matin. Le Télégramme qui nous emmène à Châteaulin où un voleur a été mis en échec par la patronne d'un bar. Aidée par les clients, la gérante est parvenue à maîtriser le voleur le temps de l'arrivée des gendarmes. L'histoire est racontée dans les colonnes du Télégramme ce matin. Et puis le Télégramme nous parle ce matin des choucas qui empoisonnent aussi la vie des corvidés. Honnis par les agriculteurs, ils génèrent également des nuisances dans les cheminées des habitations. Le reportage est à retrouver en page 15. Et puis, dans le Télégramme, cette histoire. Joan Culliané, tétraplégique, il défie le Mont Blanc. Son portrait, son histoire sont à retrouver en dernière page du Télégramme ce matin.
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3: Cyril Clément et son décryptage de nos camarades de la presse pour ce matin. On enchaîne avec un autre camarade, Louis Crépeau. Lui, il se charge du sport tout de suite. Le journal en deux minutes. Bonjour Louis.
5: Bonjour, bonjour à tous. Les premières affiches des demi-finales sont connues à Roland-Garros. Les matchs de préparation se poursuivent à une semaine du mondial. Et puis en basket, un exploit en Betclic Elite. Et c'est l'actu sport du jour. Et on démarre avec le tennis. Les premiers quarts de finale à Roland-Garros. Alexander Zverev est qualifié en patron en 3-7 pour les demi-finales. Le numéro 3 mondial allemand s'est imposé face à l'Espagnol Rafael Rodar. Il a été rejoint dans la soirée par le Tchèque Jakub Mencik, vainqueur de Joao Fonseca. Et chez les femmes, la Russe Mira Andreeva a validé également son billet pour le dernier carré où elle retrouvera l'Ukrainienne Marta Kostyuk. Les quarts de finale qui se poursuivent aujourd'hui avec d'abord chez les hommes un duel entre deux Italiens, Matteo Berrettini et Matteo Arnaldi. Un autre Italien également tentera de décrocher son billet face à Félix Auger-Aliassime. Et puis dans le tableau féminin, ce sont là aussi les derniers quarts de finale avec la numéro 1 mondiale Arina Sabalenka face à la Russe Diana Schneider. Et enfin l'autre Russe Anna Kalinskaya face à la Polonaise Maya Walinska. Le football, les matchs de préparation pour la Coupe du Monde s'enchaînent à une semaine du début du mondial. Tout va bien pour la Belgique qui domine la Croatie 2-0, mais aussi pour le Maroc, vainqueur de Madagascar 4-0. Et puis un partout entre Pays de Galles et Ghana. À suivre ce soir, Danemark, République démocratique du Congo et Pays-Bas, Algérie. En basket, l'exploit de Cholet en Betclic Elite, une victoire 90-89 sur le parquet du Paris Basket, champion de France en titre. Match 1 de la demi-finale, une nouvelle confrontation demain. Ce soir, match 2 de l'autre demi-finale entre Monaco et Nanterre. En attendant également la nuit prochaine, le début de la grande finale de NBA, premier match entre San Antonio et New York. Victor Wembanyama ne sera pas le seul Français de cette finale. Coup d'envoi à 2h30 du matin, heure française. Et puis en handball, l'équipe de France féminine affronte ce soir le Japon pour son premier match de Ligue des Nations, rencontre qui se joue à Québec à 22h30. Voilà pour l'actu sport, je vous souhaite une excellente journée.
3: Merci Louis. Ça y est, c'est le tour de Patrick Huffard. Tout de suite, le Quintet Plus de ce mercredi 3 juin qui se court sur l'hippodrome de Bellevue-la-Forêt à Laval. Bonjour Patrick.
6: Bonjour Axel. La sixième étape du Grand National du Trot s'installe en Mayenne. Ce mercredi est le quintet qui est proposé sur l'hippodrome de Laval. Inaugure une nouvelle règle qui permet désormais des courses à 18 partants. Il y en aura 11 au premier poteau des 2850 mètres et 7 autres 25 mètres derrière. Depuis qu'elle a rejoint les boxes de Mathieu Mottier, Jolie Star, qui aura le numéro 10, a gagné toutes ses courses, dont le quintet du 1er avril à Angers. Elle est idéalement engagée au premier échelon et aura de nombreux partisans. Iris Des Roseaux, le numéro 9, qui vient de gagner à Vincennes, et lui aussi engagé au premier échelon et à suivre de cette première ligne de départ. Il va tenter de maintenir son avantage des 25 mètres sur les deux grosses pointures du deuxième échelon, à savoir Issofou Duchesne, le numéro 18, le plus riche et le plus capé de tous, avec 5 quintés à son actif, dont le dernier dans le tricoté prix du plateau de Gravel. L'autre cador des 50 mètres, c'est Canto Avis, le numéro 16. C'est le gagnant de la cinquième étape du GNT et c'est l'actuel troisième du classement général. Après ces quatre-là, les places seront très disputées. Keovlov, le numéro 2, une fille de Reddy Cash, actuellement en pleine forme, ou encore Edic Gemma, le 13, sont de belles chances. Voici donc nos numéros 10, 9, 18, 16, 2 et 13. Demain, en soirée, les galopeurs seront à Longchamp.
3: Et on galopera pour vous rejoindre demain. Comptez sur nous là-dessus, Patrick Huffard. Merci.
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3: Le 7-9 continue avant l'info tout à l'heure pour 9h. On rejoindra David Christoffel pour Poèmes efficaces. Satmag, l'actualité des médias qui parlera de radio d'ici quelques instants avec Serge Surpin. Et puis là tout de suite, c'est Vie quotidienne. Jeanne Biard, les fausses bonnes idées pendant les vagues de chaleur. Tiens, pour les prochaines notamment, on en parle tout de suite. Jeanne.
7: Un été caniculaire se profile. Quelques conseils pour supporter les vagues de chaleur. Nous sortons tout juste du premier épisode de canicule de l'année. Un épisode particulièrement précoce qui donne le ton pour les prochains mois. L'été devrait être très chaud selon les prévisionnistes. Pour y faire face, vous serez peut-être tenté d'adopter certains comportements, mais attention aux fausses bonnes idées. L'un des premiers conseils dispensés en période de canicule, c'est bien sûr de s'hydrater. Mais saviez-vous qu'il est possible de boire trop d'eau ? Cela peut provoquer ce qu'on appelle une hyponatrémie, caractérisée notamment par un gonflement des organes provoquant des nausées, des maux de tête ou de la confusion, voire la mort dans les cas les plus extrêmes. Pour s'en prémunir, on recommande de ne pas boire plus de 3 à 4 litres par jour et de boire régulièrement en petite quantité. Si le soleil s'accompagne de la tentation de l'apéro, il est préférable d'éviter l'alcool, en tout cas avec beaucoup de modération, car il augmente les risques de déshydratation. Rien ne remplace un verre d'eau, mais pas trop frais, et il en va de même pour la douche. Passer la sensation de fraîcheur, si le corps est trop refroidi, il va se réchauffer. On évite donc de descendre sous les 20 degrés. Enfin, si le ventilateur est votre meilleur ami, attention à son utilisation pendant la nuit. Orienté vers le visage, il assèche les muqueuses et provoque des sensations très désagréables pour les yeux et la gorge. Orientez-le plutôt vers le bas du corps. Sachez en plus que c'est une excellente manière d'éloigner les moustiques qui n'apprécient pas le vent.
3: Et on les apprécie pas beaucoup les moustiques, hein, effectivement. Merci beaucoup Jeanne Biard. On apprécie par contre Serge de Surpin. Tous les jours, il intervient pour nous parler d'actualités médias. Aujourd'hui, la radio bouclier de la démocratie, Serge.
8: Cela fait de nombreuses années que j'assiste à des réunions ou colloques à l'ARCOM. J'y vais un peu moins souvent aujourd'hui, la radio occupant une grande partie de mon temps. Mais lorsque l'institution s'appelait encore le CSA, j'étais un habitué des lieux. J'y allais comme journaliste, mais aussi pendant un certain temps comme photographe. Une double casquette qui m'offrait un avantage précieux, pouvoir circuler, observer et ne pas rester rivé sur une chaise. Cette position de l'œil est d'ailleurs idéale. Une fois l'émission quotidienne s'est même amusée à me comparer à un détective privé, pas particulièrement discret. Les présidents du CSA puis de l'ARCOM, j'en ai connu plusieurs. L'un d'eux lançait souvent « Bon, le photographe au chapeau est là, on peut commencer ». Même chose pour les conseillers, renouvelés tous les 6 ans. Pour certains, une véritable complicité s'était nouée. Je me souviens même de l'un d'entre eux qui me transmettait parfois des informations qu'il souhaitait voir rendues publiques. J'acceptais de les relayer lorsqu'elles présentaient un intérêt journalistique. En revanche, lorsqu'il s'agissait de faire circuler des rumeurs sur la supposée alcoolisation de telle ou telle personne, c'était un refus catégorique. Ça me fait d'ailleurs sourire de voir aujourd'hui ce même ancien conseiller donner des leçons de déontologie et critiquer le travail de l'ARCOM actuellement. Ce mardi 2 juin, je me suis donc rendu dans les locaux de l'ARCOM pour assister aux assises de la radio. Une matinée de travail consacrée aux enjeux actuels du média et aux défis qui façonneront son avenir. Dans la salle se trouvaient des patrons de radio, responsables associatifs, journalistes, parlementaires, représentants institutionnels et même la ministre de la Culture. Cependant, ce qui m'a le plus marqué, ce n'est pas le contenu des débats, mais l'atmosphère. Je n'ai jamais ressenti une ambiance aussi lourde dans ce type de rendez-vous. Cette gravité tenait notamment à l'intervention d'un invité inhabituel, Nicolas Roche, secrétaire général de la Défense et de la Sécurité nationale. Cet organisme rattaché au Premier ministre coordonne la stratégie de défense nationale face aux menaces contemporaines. Sa présence témoignait une évolution majeure. L'exécutif considère désormais les médias, et la radio en particulier, comme des acteurs essentiels dans la lutte contre les influences étrangères, notamment grâce à une information rigoureuse et au travail de vérification des faits. Pour la première fois, il a été clairement expliqué que notre pays est entré dans une nouvelle époque. D'ici la fin de la décennie, la France devra se préparer à des scénarios de crise inédites. Au-delà des questions militaires, il s'agit aussi de protéger la continuité du pays face aux menaces dites hybrides. Cyberattaques, espionnage, sabotage, manipulation de l'information, ingérence étrangère, troubles à l'ordre public et à visée stratégique. Ça me fait penser à quelque chose de récent. Nicolas Roche a notamment cité l'affaire des mains rouges taguées sur le mémorial de la Shoah, opération dont les enquêtes ont démontré l'implication des réseaux liés à la Russie. Dans ce contexte, le rôle des médias apparaît encore plus essentiel que jamais. Il a également été rappelé que la radio demeure un média de secours par excellence en cas de crise majeure. Simple, robuste et résiliente, elle reste souvent le premier réflexe pour s'informer lorsque les autres réseaux sont fragilisés. D'où l'importance de préserver le réseau hertzien. La FN doit continuer à coexister avec le DAB+, tant que l'équipement des Français en récepteurs numériques n'est pas suffisamment avancé. Le message est clair, le niveau de menace n'a sans doute jamais été aussi élevé, et cela depuis plusieurs décennies. Et la radio se retrouve en première ligne pour contribuer à la défense de la démocratie. Une prise de conscience nécessaire. Face à ce constat, j'aurais aimé poser une question de fond. Comment réagir lorsqu'une certaine personnalité, très présente dans les médias français influents, relaie ouvertement la propagande ou les éléments le engagent d'une puissance étrangère? Vous voyez qui je veux dire. Faute de temps, le débat n'a pas eu publiquement lieu. En marge de la réunion, un conseiller de l'ARCOM m'a toutefois apporté un éclairage intéressant. Selon lui, l'institution ne peut pas se prononcer sur une déclaration isolée. Elle apprécie la situation dans leur globalité, au travers d'un ensemble de comportements, et la l'analyse d'une ligne éditoriale sur la durée. Il a notamment reconnu que l'ARCOM suivait avec attention particulière le cas de cette intervenante à laquelle beaucoup pensent aujourd'hui. Avant d'ajouter une nuance importante, selon lui, la question dépasse largement le champ du régulateur. Si une personne utilise principalement l'espace public pour relayer la rhétorique d'une puissance étrangère cherchant à déstabiliser le pays, c'est d'abord à l'État qu'il revient d'apprécier la situation et d'en tirer les conséquences éventuelles.
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3: À retrouver en podcast sur notre site internet, évidemment, SatMag avec Serge Surpin tous les matins. Tous les matins, pour clôturer cette émission, on a le droit à quelques vers de David Christoffel dans Poèmes efficaces. Voici déjà le 164e poème de David.
9: Le 164e poème fait bien attention à déployer une grande et belle variété de couleurs. Il porte un soin empesé, madré, un brin froufroutant, quasi côteleux, à multiplier des qualificatifs fleuri et châtié pour le seul plaisir de rempouler sa verve. Avec souci de ne pas oublier les salariés du tertiaire, il offre scrupuleusement un temps à un vocabulaire gris et technocratique en rappelant que dans le cadre de la veille stratégique pour l'inclusivité des sociostrates de langage, il a dû décider d'une campagne de relâchement du registre qui l'amène à pécor le freluquet, encore plus bavasseux qu'un pignouf. Et pour dire comme à toutes les couleurs fallait-il se projeter régressif et turlulu qui couette le bababa bababa bababa bababa bababa bababa bababa.
3: Baba, baba, baba, baba, baba, baba, David. Merci beaucoup, David Christoffel, poèmes efficaces. Allez, baba, baba, baba. On enchaîne avec l'info d'ici quelques instants. Permettez-moi d'abord de remercier tous les intervenants qui sont apparus à notre micro ce matin. Nos intervenants, nos intervenantes, la rédaction, évidemment, qu'on va retrouver d'ailleurs une dernière fois d'ici quelques secondes. Et puis à la rédaction en chef, Stéphane Hamon, pardon. À la coordination antenne, Nathalie Villalon. Et puis enfin, à la réalisation technique, il s'agit de Frédéric Guyon. Merci à tout le monde. Et on vous souhaite une très très belle journée de mercredi, même si la météo ne sera pas trop de la partie. Hein. On sera là quand même avec le sourire, avec notre playlist musicale qui va reprendre d'ici quelques instants. Il est 9h. On marque un dernier temps info tout de suite avec la rédaction. Clémence Lobary au micro Bretagne 5. Bonjour Clémence.
10: Bonjour à tous. L'hommage national à Edgar Morin, il est organisé en fin de matinée aux Invalides, une cérémonie présidée par Emmanuel Macron. Le sociologue et philosophe est mort vendredi dernier à l'âge de 104 ans, figure majeure de la vie intellectuelle française. Il a écrit une quarantaine d'ouvrages largement traduits. On n'en sait plus sur le profil de l'homme soupçonné de l'enlèvement de Liana dans le Gers. Le quadragénaire a été mis en examen lundi et placé en détention provisoire. Et selon le parquet de Toulouse, il faisait déjà l'objet d'une plainte pour viol déposée en août 2025. Les faits concernent une fillette âgée de 10 ans. Les comparutions des personnes interpellées après la victoire parisienne se sont poursuivies hier. Selon le parquet, 112 personnes ont été présentées à la justice depuis ce week-end. Et parmi elles, un policier hors service a été condamné à 2 ans d'emprisonnement, dont 14 mois ferme, assorti d'un mandat de dépôt. Il était accusé d'avoir braqué des automobilistes en marge des célébrations. Et ces débordements ont été vivement condamnés par Sébastien Lecornu. Depuis l'Assemblée nationale hier, le Premier ministre a déploré des images lamentables. Il a notamment proposé de faire payer les auteurs des dégradations. Le chef du gouvernement a demandé des propositions rapides au ministre de la Justice. Olivier Faure précise sa stratégie pour réunir la gauche à la prochaine présidentielle. Le premier secrétaire du PS entend faire trancher les militants socialistes le 9 juillet. Il propose notamment une double primaire, une première entre les candidats membres du Parti Socialiste et Raphaël Glucksmann. Et le vainqueur participerait ensuite à une deuxième primaire ouverte avec le reste de la gauche, hors LFI. Israël a poursuivi ses frappes contre le Liban hier, alors qu'une nouvelle session de pourparlers entre diplomates libanais et israéliens a débuté ce mardi à Washington. Et 5 personnes ont été tuées dans des attaques et 48 blessées selon le ministère libanais de la Santé. Et en tennis, les quarts de finale se poursuivent à Roland-Garros. On suivra notamment Matteo Berrettini face à Matteo Arnaldi et Flavio Cobolli qui affronte le Canadien Félix Auger-Aliassime. Excellente matinée à tous.
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0: Bonjour à tous. Les recherches reprennent dans le Gers pour tenter de retrouver Liana. La jeune fille de 11 ans a disparu à Florence depuis vendredi. Les gendarmes déployés en grand nombre devraient ainsi vérifier des lieux d'intérêt dans différents secteurs de la commune. On en sait plus également sur le profil de l'homme soupçonné de l'enlèvement de la fillette. Selon le parquet de Toulouse, une plainte a été déposée en août 2025. Il est accusé d'avoir violé une fille âgée de 10 ans. Des faits pour lesquels il n'a pas été entendu, selon l'avocat du quadragénaire. Nouveau rebondissement dans l'affaire Xavier Dupont de Ligonnès. L'évêque de Carcassonne assure ce matin sur les réseaux sociaux n'avoir jamais été contacté par le prêtre et qui est intervenu lors de l'émission Appel à témoins sur M6 hier soir. Ce prêtre a affirmé avoir recueilli la confession de Xavier Dupont de Ligonnès en 2022 grâce à la levée du secret de la confession. Cet homme qui reste introuvable depuis le meurtre de sa femme et de ses 3 enfants à Nantes en 2011. Un texte pour limiter les risques d'exposition de la population au cadmium. La proposition de loi des écologistes est examinée à partir d'aujourd'hui à l'Assemblée nationale. Le cadmium est naturellement présent dans les sols, mais aussi apporté par les pratiques agricoles. En 2025, près de la moitié de la population française présentait des expositions au cadmium, dépassant les valeurs sanitaires de référence selon l'ANSES. L'Ukraine a attaqué des sites énergétiques à Saint-Pétersbourg. Des drones ukrainiens ont endommagé plusieurs infrastructures dans la ville russe. Des frappes qui interviennent avant l'ouverture du Forum économique international, événement auquel doit participer Vladimir Poutine. L'hommage national à Edgar Morin, il est rendu aujourd'hui aux sociologues et philosophes dans la cour des Invalides, une cérémonie présidée par Emmanuel Macron. Edgar Morin est décédé vendredi à l'âge de 104 ans. Cette figure majeure de la vie intellectuelle a écrit une quarantaine d'ouvrages. Et puis en basket, début de la grande finale de NBA, premier match entre les San Antonio Spurs de Victor Wembanyama et New York, coup d'envoi à 2h30 du matin, heure française. Excellente matinée à tous.
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3: Bonjour à tous. Une nouvelle sanction record contre Chine. La répression des fraudes a infligé une amende de plus de 22 millions d'euros contre le site de vente en ligne. La DGCCRF lui reproche de ne pas avoir respecté les dispositions du Code de la consommation, notamment celles concernant l'absence de droit de rétractation ou de délai de livraison. En juillet 2025, la plateforme chinoise s'était déjà vue infliger une amende salée de 40 millions d'euros pour pratiques commerciales trompeuses. Le suspect dans la disparition de Liana, déjà visé par une plainte pour viol sur mineur. Elle a été déposée en août 2025. Une mère l'accuse d'avoir violé sa fille de 10 ans. Des faits pour lesquels il n'a pas été entendu, selon l'avocat du quadragénaire. En parallèle, les recherches reprennent dans le Gers pour tenter de retrouver Liana. Les gendarmes déployés en grand nombre devraient ainsi vérifier des lieux d'intérêt dans différents secteurs autour de la commune. L'évêque de Carcassonne va saisir l'ARCOM après l'émission de Xavier Dupont de Ligonnès. Il a déjà assuré ce matin n'avoir jamais été contacté par le prêtre qui est intervenu lors de l'émission Appel à témoins sur M6 hier soir. Ce prétendu prêtre affirmait avoir recueilli la confession de Xavier Dupont de Ligonnès en 2022. Cet homme reste introuvable depuis le meurtre de sa femme et de ses trois enfants à Nantes en 2011. Au Moyen-Orient, les États-Unis affirment avoir repoussé des attaques iraniennes dans le Golfe. Les gardiens de la Révolution déclarent que les États-Unis auraient voulu frapper une tour de télécommunication sur une île du détroit d'Ormuz. Deux lycéens sur trois ont déjà reçu au moins une proposition d'admission sur Parcoursup. C'est ce qu'a annoncé le ministère de l'Enseignement supérieur au lendemain de la publication des premiers résultats. La phase principale d'admission va durer jusqu'au 11 juillet, période durant laquelle les candidats continueront de recevoir des réponses. Et puis on termine avec un mot de tennis. Les quarts de finale se poursuivent chez les hommes aujourd'hui à Roland-Garros notamment. Un duel entre les deux Italiens, Matteo Berrettini et Matteo Arnaldi. Un autre transalpin tentera de décrocher son billet pour les demi. Flavio Cobolli face au Canadien Félix Auger-Aliassim. Excellente fin de matinée à tous.
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1: Bonjour à toutes et à tous. À la une, ce nouveau témoignage troublant dans l'affaire du pont de Ligonnès. On continue aussi de suivre le conflit au Moyen-Orient et les tensions qui repartent à la hausse entre les États-Unis et l'Iran, ce qui n'est pas sans conséquences pour les pays de la zone. Et puis, toujours plus de 100 domiciles meurent dans les rues de France. Un hommage leur a été rendu hier. C'est un témoignage qui sème le doute. Hier, sur la chaîne de télévision M6, un homme se présentant comme prêtre a assuré avoir hébergé Xavier Dupont de Ligonnès en 2022. Cet homme a affirmé avoir eu l'accord de l'évêque de Carcassonne pour évoquer le sujet dans l'émission Appel à témoins. Mais cette version des faits, elle est contestée par l'évêque lui-même, Nicolas Gomez.
2: Jamais personne ne m'a contacté à propos de l'affaire évoquée. C'est ce que déclare Bruno Valentin, évêque de Carcassonne, qui annonce aussi saisir l'ARCOM, l'autorité de surveillance de l'audiovisuel. Hier, sur M6, un certain père Marc d'un monastère de l'Aude a expliqué avoir reçu les confessions de Xavier Dupont de Ligonnès, accusé d'avoir tué sa famille avant de disparaître en 2011. Il évoque un homme désemparé et plein de tristesse, mais l'évêque de Carcassonne déplore, lui, un manque de rigueur et de professionnalisme de la part de la chaîne pour ne pas avoir vérifié les informations lors d'une séquence qu'il dit trompeuse. Il assure qu'il n'y a pas de père Marc dans cette communauté.
1: Un témoignage contesté qui s'accumule aux nombreux autres assurant avoir croisé la route de Xavier Dupont de Ligonnès depuis sa disparition en 2011. Dans l'actualité internationale, échange de frappes entre l'Iran et les États-Unis. L'armée américaine affirme avoir repoussé des attaques de missiles iraniens dans le Golfe, des frappes visant le Bahreïn ou encore le Koweït. De leur côté, les gardiens de la Révolution déclarent que les États-Unis ont voulu bombarder une tour de télécommunication sur une île du détroit d'Ormuz. Des tensions qui éloignent encore un peu plus la possibilité d'un accord entre les deux pays. Un accord également bloqué à cause du conflit entre Israël et le Hezbollah au Liban. Les explications de Damien Simoneau, maître de conférences en sciences politiques à l'INALCO.
3: Pour Trump actuellement, dans sa politique, notamment intérieure, il faut un accord avec l'Iran, soit le moins mal possible. Or, l'Iran a exigé que la question libanaise soit partie des négociations avec les États-Unis. Trump a appelé notamment Netanyahou dans un échange, selon le journaliste israélien Barak Ravid, très tendu, pour qu'un cessez-le-feu avec le Hezbollah soit inclus en guise de gage de bonne volonté vis-à-vis de l'Iran pour que l'Iran accepte un accord avec Trump. Donc on voit bien qu'on a un jeu, en fait, qui lie les différents théâtres d'opérations entre eux.
1: Et pour rappel, une nouvelle session de pourparlers a débuté entre diplomates libanais et israéliens hier à Washington. Des frappes aussi en Russie. Des drones ukrainiens ont touché Saint-Pétersbourg ce matin, alors que la ville accueille un important forum économique international. Selon le gouverneur de la deuxième ville la plus importante de Russie, aucune victime n'est à déplorer. Plusieurs infrastructures énergétiques et militaires ont toutefois été endommagées. De son côté, l'Ukraine déplore cette mort à Donetsk après une frappe sur un car. Retour en France où trois agents de l'ONF sont en garde à vue. Cette procédure s'inscrit dans l'enquête portant sur l'immense incendie qui avait parcouru quelques 16 000 hectares, dont des vignes et des hangars agricoles, en août dernier dans l'Aude. Selon le Midi Libre, les enquêteurs se penchent sur l'hypothèse d'une cigarette qui aurait pu être jetée depuis la voiture d'une patrouille de l'Office national des forêts. La situation s'empire d'année en année. Selon le collectif Les Morts de la Rue, 929 sans domicile fixe sont décédés en 2025 en France. Ils étaient 912 en 2024. Hier, un hommage leur a été rendu à Paris avec l'énonciation de ces 929 noms. Si les décès touchent des hommes à 83%, les femmes sont aussi concernées et les enfants. Le plus jeune retrouvé mort avait 11 jours. Pour inverser la tendance, il faudrait que les pouvoirs publics investissent plus de moyens, selon la coordinatrice de l'enquête Dénombrer et Décrire du collectif Les Morts de la Rue, Adèle Lenormand.
4: Nous, le message qu'on veut faire passer, c'est d'éviter d'avoir une fragilisation des dispositifs qui sont déjà en place et qui sont déjà insuffisants, et aussi d'avoir un accès facilité au logement, et notamment au logement accompagné. Donc c'est notamment les pensions de famille, les maisons relais qui permettent aux personnes qui étaient sans chez-soi de pouvoir accéder à un chez-soi voilà, qui est un petit peu différent que ce qu'il peut y avoir quand c'est dans le parc privé ou social, et qui peut être plus adapté aussi à leurs besoins et à leurs envies.
1: En France, on compte près de 143 000 sans domicile fixe, selon la dernière évaluation de l'INSEE. Dans les airs, Airbus a réussi hier le premier essai de son A350-1000 ULR. Cet avion de ligne est capable de voler 20 heures, c'est la plus importante autonomie au monde. Une campagne d'essai va se poursuivre pendant 2 mois avant la livraison des premiers exemplaires dans un peu moins d'un an. Et puis c'est l'un des films les plus attendus de l'année. Le premier volet du diptyque La Bataille bataille de Gaulle sort aujourd'hui dans les salles de cinéma. Le second épisode doit sortir début juillet. Les sports pour terminer, les derniers quarts de finale se jouent cet après-midi à Roland-Garros. À suivre notamment ce soir la session de nuit Matteo Berrettini contre Matteo Arnaldi. Excellent après-midi.
0: Amis de Surface, bonjour. La sixième étape du Grand National du Trot s'installe en Mayenne. Ce mercredi, et le quintet qui est proposé sur l'hippodrome de Laval inaugure une nouvelle règle qui permet désormais des courses à 18 partants. Il y en aura 11 au premier poteau des 2850 mètres et 7 autres 25 mètres derrière. Depuis qu'elle a rejoint les boxes de Mathieu Mottier, Jolie Star, qui aura le numéro 10, a gagné toutes ses courses, dont le quintet du 1er avril à Angers. Elle est idéalement engagée au premier échelon et aura de nombreux partisans. Iris Des Roseaux, le numéro 9, qui vient de gagner à Vincennes, est lui aussi engagé au premier échelon et à suivre de cette première ligne de départ. Il va tenter de maintenir son avantage des 25 mètres sur les deux grosses pointures du deuxième échelon, à savoir Issofou Duchesne, le numéro 18, le plus riche et le plus capé de tous, avec 5 quintés à son actif, dont le dernier dans le tricoté prix du plateau de Gravel. L'autre cador des 50 mètres, c'est Canto Avis, le numéro 16. C'est le gagnant de la cinquième étape du GNT et c'est l'actuel troisième du classement général. Après ces quatre-là, les places seront très disputées. Keovlov, le numéro 2, une fille de Reddy Cash, actuellement en pleine forme, ou encore Edic Gemma, le 13, sont de belles chances. Voici donc nos numéros 10, 9, 18, 16, 2 et 13. À demain pour les Jeudis de Longchamp.
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4: Bonjour à tous. Près de 200 militaires toujours mobilisés dans le Gers à la recherche de Liana, la jeune fille de 11 ans portée disparue depuis vendredi. Les enquêteurs continuent d'arpenter la forêt. Une course contre la montre alors qu'un suspect a été mis en examen et placé en détention provisoire pour enlèvement et séquestration. Il était déjà connu des autorités à la suite d'une plainte pour viol sur une enfant de 10 ans déposée l'an dernier. En Ardèche, un octogénaire interpellé après l'enlèvement d'une fillette de 5 ans à la sortie de l'école lundi. La jeune fille a été rapidement retrouvée grâce aux images de vidéosurveillance. L'enfant est monté dans le véhicule du suspect. Selon une source proche de l'enquête, l'homme est déjà connu pour des faits similaires. Il est renvoyé aux assises pour tentative d'assassinat. L'homme qui avait poignardé 4 jeunes enfants et 2 adultes en 2023 dans un parc d'Annecy. Ce Syrien est poursuivi pour tentative d'assassinat. Les juges d'instruction considèrent que le suspect était possiblement atteint de troubles, n'ayant pas aboli mais altéré son discernement au moment des faits. Emmanuel Macron salue un destin exceptionnel. Les mots du chef de l'État lors de l'hommage national à Edgar Morin, hommage rendu aux Invalides en fin de matinée après la mort du philosophe et sociologue à l'âge de 104 ans. Emmanuel Macron souligne un humaniste planétaire mais irréductiblement français pour ses combats de liberté, d'égalité et d'émancipation. Un Français sur 5 n'utilise pas tous ses congés payés. C'est le résultat d'une nouvelle étude. De quoi donner de l'eau au moulin de certains élus qui réclament la monétisation de ses congés payés. Un député des Alpes-Maritimes souhaite qu'en cas de coup dur, un salarié puisse se faire payer ses congés s'il le souhaite. Et puis en foot, c'est déjà fini pour Pierre Sage à Lens. L'entraîneur des 100 et or va quitter le club après une seule saison. Saison réussie avec une victoire en Coupe de France et une deuxième place en Ligue 1. Il a d'ailleurs reçu le trophée de meilleur entraîneur de Ligue 1 lors des trophées UNFP. Pierre Sage pourrait rebondir en Angleterre à Crystal Palace. C'est la fin de cette édition. Excellente journée.

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4: Bonjour à tous. Un hangar agricole fouillé par les enquêteurs dans le Gers pour tenter de retrouver Liana, la collégienne de 11 ans et portée disparue depuis vendredi dernier. Le principal suspect qui a récemment travaillé dans ce hangar agricole a été mis en examen pour enlèvement et placé en détention provisoire. Il était déjà connu à la suite d'une plainte pour viol sur une enfant de 10 ans déposée l'an dernier. L'évêque de Carcassonne va saisir l'ARCOM, le gendarme de l'audiovisuel français, après une séquence d'une émission d'M6 hier soir. Un prétendu prêtre a affirmé avoir recueilli la confession de Xavier Dupont de Ligonnès il y a 4 ans, alors que l'homme est toujours recherché pour le meurtre de sa famille. L'évêque de Carcassonne dément cette confession et assure qu'aucun journaliste ne l'a contacté pour vérifier l'information. Ils sont soupçonnés d'être impliqués dans l'incendie des Corbières l'an passé dans l'Aude. 3 agents de l'Office national des forêts ont été placés en garde à vue. Le but, confirmer ou infirmer le fait que les agents peuvent être impliqués dans le départ de feu. L'incendie avait ravagé 17 000 hectares dans le massif. Selon le Midi Libre, les enquêteurs cherchent à établir si une cigarette jetée par la fenêtre d'une voiture de patrouille de l'ONF pourrait être à l'origine des flammes. Une addition très salée contre Chine. La répression des fraudes annonce avoir infligé 2 amendes à la plateforme chinoise pour plus de 22 millions d'euros. La répression des fraudes pointe notamment des défaillances en matière de traçabilité des produits, de mentions environnementales, de délais de rétractation et de livraison. Et puis, les joueurs de l'équipe de France de football à Nantes. Les Bleus sont partis ce matin pour rejoindre la Beaujoire où ils joueront demain leur premier match amical contre la Côte d'Ivoire en vue de la Coupe du Monde. Le groupe France est au complet après l'arrivée hier des finalistes de la Ligue des Champions. Les 5 joueurs du PSG victorieux ainsi que le défenseur d'Arsenal William Saliba. Voilà pour l'essentiel de l'info. Excellente journée.
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1: Bonjour à tous. Les recherches pour tenter de retrouver Liana se poursuivent dans le Gers. La jeune fille de 11 ans, portée disparue depuis vendredi, les enquêteurs fouillent un hangar agricole où a récemment travaillé le principal suspect. Un homme mis en examen est placé en détention provisoire pour enlèvement et séquestration. Il était déjà connu des autorités à la suite d'une plainte pour viol sur une enfant de 10 ans déposée l'an dernier. En Ardèche, un octogénaire interpellé après l'enlèvement d'une fillette de 5 ans à la sortie de l'école lundi. La jeune fille a été rapidement retrouvée grâce aux images de vidéosurveillance. L'enfant est monté dans le véhicule du suspect. Selon une source proche de l'enquête, l'homme est déjà connu pour des faits similaires. Il est renvoyé aux assises pour tentative d'assassinat. L'homme qui avait poignardé 4 jeunes enfants et 2 adultes en 2023 dans un parc d'Annecy, ce Syrien est poursuivi pour tentative d'assassinat. Les juges d'instruction considèrent que le suspect était possiblement atteint de troubles n'ayant pas aboli mais altéré son discernement au moment des faits. Sébastien Lecornu demande à Israël de mettre fin à la guerre avec le Liban. Le Premier ministre dénonce une guerre permanente du Premier ministre israélien Benjamin Netanyahou. 2 secouristes ont été tués dans une frappe israélienne contre une ambulance dans le sud du Liban. L'ambulance appartient à une association affiliée au Hezbollah. Le ministère de la Santé libanais dénonce une approche inhumaine et barbare. Emmanuel Macron salue un destin exceptionnel. Les mots du chef de l'État lors de l'hommage national à Edgar Morin en fin de matinée. Hommage rendu aux Invalides. D'après la mort du philosophe et sociologue à l'âge de 104 ans, Emmanuel Macron souligne un humaniste planétaire mais irréductiblement français pour ses combats de liberté, d'égalité et d'émancipation. Et puis le tennis à Roland-Garros avec les derniers quarts de finale et la nouvelle performance de Maja Walińska. La polonaise 114e mondiale s'est qualifiée pour le dernier carré aux dépens de la russe Anna Kalinskaya. Elle est seulement la 2e joueuse à rejoindre les demi-finales du tournoi en sortant des qualifications. Voilà pour l'essentiel de l'info. Excellent après-midi.
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1: Bonjour à tous. Une enquête administrative ouverte liée à la disparition de Liana, la collégienne de 11 ans disparue dans le Gers. Cette enquête administrative devra faire la lumière sur une plainte déposée l'an dernier visant le principal suspect. Plainte pour viol sur une enfant de 10 ans, mais pour cette affaire, le suspect n'a jamais été entendu. L'enquête doit déterminer s'il y a eu des dysfonctionnements. Ils sont soupçonnés d'être impliqués dans l'incendie des Corbières l'an passé dans l'Aude. 3 agents de l'Office national des forêts ont été placés en garde à vue. Le but confirmer ou infirmer le fait que les agents peuvent être impliqués dans le départ de feu. L'incendie avait ravagé 17 000 hectares dans le massif. Selon le Midi Libre, les enquêteurs cherchent à établir si une cigarette jetée par la fenêtre d'une voiture de patrouille de l'ONF pourrait être à l'origine des flammes. Une addition salée contre Chine. La répression des fraudes annonce avoir infligé 2 amendes à la plateforme chinoise pour plus de 22 millions d'euros. Elle pointe notamment des défaillances en matière de traçabilité des produits, de mentions environnementales, de délais de rétractation et de livraison. Et si Donald Trump rencontrait le guide suprême iranien, le président américain ouvre la porte à cette hypothèse dans une interview au New York Post. Alors que les États-Unis et l'Iran s'accusent mutuellement de violer le cessez-le-feu, le nouveau guide suprême, Mojtaba Khamenei, n'est toujours pas apparu publiquement en Iran depuis sa nomination suite à la mort de son père. En foot, le trophée des champions se jouera à Lens le 16 août prochain entre les Sang-et-Or et le PSG. Traditionnel match opposant le champion de France et le vainqueur de la Coupe de France. Un tirage au sort a été effectué aujourd'hui pour déterminer le terrain de la rencontre. Le Racing Club de Lens qui va devoir trouver un nouvel entraîneur. Pierre Sage quitte son poste après une seule saison. Saison réussie avec une victoire en Coupe de France et une deuxième place en Ligue 1. Il a d'ailleurs reçu le trophée de meilleur entraîneur de Ligue 1 lors des trophées UNFP. Pierre Sage pourrait rebondir en Angleterre à Crystal Palace. C'est la fin de cette édition. Excellent après-midi.
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1: Bonsoir à tous. Y a-t-il eu un dysfonctionnement ? Le ministre de l'Intérieur, Laure Nunez, annonce l'ouverture d'une enquête administrative concernant le principal suspect dans la disparition de la jeune Liana. Un homme visé l'an passé par une plainte pour viol sur une enfant de 10 ans, un dossier pour lequel il n'a jamais été entendu. En revanche, le quadragénaire a été mis en examen pour enlèvement et placé en détention provisoire dans l'affaire Liana. Les recherches pour retrouver la collégienne de 11 ans se poursuivent. Il est renvoyé aux assises pour tentative d'assassinat. L'homme qui avait poignardé 4 jeunes enfants et 2 adultes en 2023 dans un parc d'Annecy, ce Syrien est poursuivi pour tentative d'assassinat. Les juges d'instruction considèrent que le suspect était possiblement atteint de troubles n'ayant pas aboli mais altéré son discernement au moment des faits. Le commandant de bord du Tagore, le pétrolier de la flotte fantôme russe, a raisonné dans l'Atlantique, placé en garde à vue. Annonce du parquet de Brest, l'homme de nationalité russe encourt 1 an de prison et 150 000 euros d'amende pour défaut de pavillon et refus d'obtempérer en mer, ainsi que la confiscation du navire. L'armateur est en cours d'identification. Sébastien Lecornu demande à Israël de mettre fin à la guerre avec le Liban. Le Premier ministre dénonce une guerre permanente de son homologue israélien Benjamin Netanyahou. 2 secouristes ont été tués dans une frappe israélienne contre une ambulance dans le sud du Liban. L'ambulance appartient à une association affiliée au Hezbollah. Le ministère de la Santé libanais dénonce une approche inhumaine et barbare. Les concerts de Patrick Bruel annulés à Montréal après les accusations de violences sexuelles visant le chanteur. Ce sont 3 nouvelles dates qui viennent d'être annulées. Et c'est toute la tournée canadienne de Patrick Bruel qui n'aura pas lieu. Et puis, surprise à Roland-Garros, l'élimination d'Arina Sabalenka en quart de finale. La numéro 1 mondiale a perdu contre la Russe Diana Schneider, qui rallie pour la première fois de sa carrière les demi-finales d'un grand chelem. Elle sera opposée à l'autre sensation chez les dames, la polonaise Maya Walinska, 114e mondiale. Voilà pour l'info, excellente fin d'après-midi.

Salut à tous et bienvenue dans Toiles et Sillons, j'espère que vous allez bien. Toiles et Sillons, c'est l'émission qui écoute le cinéma. Comme d'habitude, on va regarder le cinéma avec les oreilles, on va écouter des chansons de films, des musiques de films, des bandes annonces, puis on fera un petit focus sur un film en particulier plus tard dans l'émission Toiles et Sillons à la radio. Et pour le rattrapage, toilesetsillons.fr, les émissions à télécharger, à podcaster ou à écouter en streaming, vous pouvez faire tout ça sur toilesetsillons.fr, chaque émission à sa page. On commence tout de suite en chanson, bien sûr, et nous allons en 1979 avec un film réalisé par Jeanne Moreau, dans lequel on trouve Simone Signoret, Francis Huster, Edith Cléver. Ça s'appelle L'Adolescente, et c'est Yves Duteil qui chantait la chanson du film, donc film réalisé par Jeanne Moreau. On débute avec Yves Duteil, c'est parti.

0: L'adolescente, un film de Jeanne Moreau qui date de 1979. On a entendu la chanson du film qui était chantée par Yves Duteil. Une première bande-annonce, un film qui est sorti au mois de septembre 2025. Une comédie réalisée par Anthony Cordier avec Laurent Lafitte, Élodie Boucher, Ramzy Bedia. Une comédie pétillante qui s'appelle... Classe moyenne, et oui, des gens qui ne veulent pas partir d'une maison dans laquelle ils étaient employés. Il y a Laure Calamy également dans le film. On va écouter la bande-annonce de Classe moyenne et ensuite la musique de Clémence Ducreux.
1: Ah Philippe, installez-vous, faites comme chez vous.
2: Ah, c'est marrant que vous disiez ça parce que justement il se trouve que cette maison est à moi et que vous ne payez pas de loyer.
1: Étant donné que vous nous employez depuis 7 ans au Black,
3: pourquoi vous n'utilisez pas l'appareil à vapeur? Ça laisse pas de traces. Puis bah, ce serait moins fatigant pour vous.
1: Que vous nous avez versé 800 euros par mois, soit bien moins qu'un SMIC. Du coup, on n'a pas pu cotiser pour la retraite.
2: Et non.
1: Donc, si on va devant un juge, ça pourrait vous coûter un redressement.
4: 150 000.
5: C'est quoi l'objectif? Ramener des ploucs à la raison, en chiffres. Ça, c'est 150 000, et ça, c'est la raison.
6: Mais quel enfoiré!
7: On n'aura jamais votre argent.
8: On va trouver un accord ici et maintenant.
9: La violence est une limite, et cette limite a été franchie deux fois aujourd'hui.
10: Vous arrêtez de vous foutre de notre gueule!
6: Ça va partir en couille, là!
1: Vous croyez que vous pouvez nous congédier comme ça, comme des boniches?
11: On vous a simplement demandé de faire votre travail. Après, si vous n'aviez pas envie d'être gardien, bah, fallait y penser plus tôt.

Du soleil du sud de la France, on est passé à celui du Texas avec un film réalisé par John Wayne, dans lequel John Wayne jouait le rôle de Davy Crockett. Il y avait aussi Richard Widmark dans Alamo en 1960. On a entendu la musique de Dimitri Tiomkin. Nous allons aller maintenant en 1975. Alors on va encore changer de genre. C'est un western aussi, mais plus moderne, puisqu'il s'agit du Gitan de José Giovanni avec Alain Delon et ceux qui étaient en couple à l'époque à la ville, Annie Girardot et Renato Salvatori. L'histoire d'un homme condamné pour cambriolage qui a réussi à s'évader de prison. On va écouter la bande-annonce du Gitan et ensuite la musique de Claude Bolling.

Remarquez ce regard. Il exprime davantage que de la haine. Du mépris. Un profond dégoût qui lui vient de sa race.

0: Gitan s'est barré ? Bien fait pour vos gueules. Ah, c'est plus facile d'arrêter des innocents, bande de propres à rien.
1: Vous avez une cognac clientèle dans votre auberge.
0: On a celle qu'on peut, mon vieux. Moi, je ne renie ni mes origines, ni mes amitiés. Et Yann, c'est comme un frangin pour moi. Il m'a connu autre comme ça. Et toi, commissaire, pourquoi on me garde ? Bah, les pattes ! D'accord. Je bouffe plus et je bouge plus. Voir qu'on me porte.
2: Yann Cuc. Qu'est-ce que tu fais là ?

0: ne va pas.
1: Vas-y, répète.
2: Pouilleux de gitan. Tu sais, on dit des trucs. Cloporte. Vermine.
1: Race de pute. Fils d'une chienne et d'un porc. Tu te souviens?
2: Gitan.
3: Enfin, merde, vous savez qui je suis, j'en suis sûr.
1: Alors pourquoi vous avez fait ça? Parce que je suis comme eux.
4: Qu'est-ce que t'es alors?

0: Un réalisateur culte, un compositeur culte, un classique du cinéma. En 1963, Federico Fellini réalisait 8 et demi avec Marcello Mastroianni, Anouk Aimée, Sandra Milo et bien sûr la musique ultra célèbre de Nino Rota. En ouverture du Festival de Cannes 2026, vous avez peut-être pu voir la Vénus électrique de Pierre Salvadori avec Pio Marmaille, Anaïs de Moustier, Gilles Lelouch et Vimala Ponce. La Vénus électrique, c'est l'histoire d'Antoine Balestro à Paris en 1928, un jeune peintre en vogue qui n'arrive plus à travailler depuis la mort de son épouse et désespère Armand, son galériste. Un soir d'ivresse, Antoine tente d'entrer en contact avec sa femme par l'intermédiaire d'une voyante. Sans le savoir, il parle en réalité avec Suzanne, une modeste foraine qui s'est glissée dans la roulotte pour y voler de la nourriture. Suzanne se révèle douée pour l'imposture et rapidement secondée par Armand, elle enchaîne les fausses séances. Peu à peu, Antoine retrouve l'inspiration, mais pour Suzanne, les choses se compliquent alors qu'elle tombe doucement amoureuse de l'homme qu'elle manipule. Avant de retrouver la bande-annonce de la Vénus électrique et un extrait de la musique composée par Baz Baz, je vous propose de retrouver deux des acteurs du film, Pio Marmaille et Vimala Ponce, qui nous parlent de ce film de Pierre Salvadori.
1: Et puis c'est vraiment rare d'avoir un film qui soit aussi drôle, beau esthétiquement, et émouvant.
2: Vraiment, j'ai dévoré le scénario, il se lisait, enfin je sais pas ce que t'en penses, mais vraiment... ultra facilement. Et donc moi j'ai été immédiatement enthousiasmée par ce scénario que j'ai trouvé drôle, profond, vivant. Enfin je sais pas, j'ai senti toutes les dimensions de plaisir possibles avec cette histoire et donc j'ai pas hésité une seconde. Et
1: quand j'ai su que Pierre s'intéressait à ma petite personne, j'étais très heureux parce que c'est quelqu'un avec qui j'avais envie de travailler depuis très longtemps. Donc j'admire vraiment l'univers et la créativité. Et ce scénario-là en particulier... J'avais l'impression d'ouvrir ces livres d'images qui se déploient, là, qui n'arrêtent pas de se démultiplier, en fait. Il y a quelque chose qui est absolument génial dans la dimension de conte qu'il y a dans ce film. Quelque chose qui a un rapport, alors que c'est des personnages très adultes, très égoïstes, il y a aussi un rapport à l'enfance qui est assez omniprésent. Et je trouvais que cet univers de fêtes foraines, de surnaturel, de rapport à la mort, à la créativité, à l'amour, il y avait quelque chose de pour moi, d'assez inédit, voire jamais vu, ce qui est plutôt rare quand on lit des scénarios. Et c'était très emballant parce qu'on ne peut pas imaginer une seule seconde où le film nous mène. C'est comme ces dessins qu'on fait en allant de la lettre A, B, C, enfin bref, il y a une espèce de truc qui se tisse comme ça au fur et à mesure. Mmh. Et on est incapable d'imaginer où le film va nous mener, quoi. Et c'était une grande joie, une grande satisfaction de lecteur et évidemment... d'acteur aussi.
3: Tu me jugeras pas, mais non, jamais. Depuis quelques temps, j'ouvre une médium.
4: Comment s'appelait l'être cher ?
3: Irène.
4: J'entends quelqu'un murmurer un prénom.
3: Quel prénom ?
4: Antoine ?
3: Hein ? Hein ? Qui êtes-vous pour abuser du malheur d'un veuf, pour profiter ainsi de sa fragilité ?
4: Tu es ma lumière dans les ténèbres.
3: Est-ce que tu m'as pardonné ?
4: Mm-hmm.
3: Redis-le, s'il te plaît.
4: Je t'ai pardonné, Antoine.
3: Gros séance avec Monsieur Balestro. Je vous propose d'aller reprendre. Quand il vous voit, il peint, et quand il peint, je vends.
4: Je vous croyais son ami. Il n'y a pas de place pour les scrupules dans ce grand corps ?
3: Il est large. Il peut contenir l'ami et le marchand. Je connais sa vie, ses secrets. Je vous soufflerai des histoires.
5: Et le peintre, il est beau ?
4: Ah oui, il est beau.
3: Bonjour. Je vous propose 100 francs par tableau achevé et 150 francs pour les grands formats.
5: Peins le monde pour moi.
3: Elle m'a demandé de peindre. C'est merveilleux, ça. Je n'avais pas touché un pinceau depuis son décès.
6: Ah, Irène, si tu savais, ce lac. Je voudrais parfois y retourner et m'y laisser couler.
5: Hein ? Je te l'interdis, tu m'entends ?

0: Elle aussi l'embrassait, mais c'était à moi qui rendait ses baisers.
1: Et plus elle apparaît. Bah moi, il me voit.
2: Il a pris conscience qu'il vous embrassait, vous, et là, on a ressenti un mélange de stupeur et de désir.
0: Ah oui ?
2: Et aussitôt de honte, attention.
0: Ah bon ?

0: et la femme qu'ils aiment qui tente de survivre à la nuit la plus dangereuse de leur vie. On va écouter la bande-annonce de Mick and Nick and Nick and Alice et ensuite la musique de Joseph Trapanese.
1: Ouvre la boîte à gants.
2: C'est quoi ça?
1: Du chloroforme.
2: Du chloro quoi?
1: Du chloroforme, tu sais pas ce que c'est?
2: Parce que je devrais savoir ce que c'est.
1: T'as vu des films au cinéma?
2: Ah bien sûr, j'en ai vu plein.
1: Il y avait jamais de chloroforme dedans?
2: J'en sais rien.
1: Laisse tomber, écoute-moi. Quand tu vas sonner à la porte, quelqu'un va ouvrir et avant qu'il ait eu le temps de dire un mot, tu prends ce mouchoir que tu auras imbibé avec ça et tu lui colles sur le nez et
2: oh,
1: la bouche.
2: Ah, c'est ça le chloroforme, c'est ça le chloroforme. Le truc du mouchoir mouillé, bah voilà, il fallait me dire ça.
1: Ouais, super, ok. Tu fais le truc du mouchoir mouillé, comme tu dis. Salut, Mike.
3: Il y a un truc que je pisse pas. T'es devenu fou, qu'est-ce qui te prend?
4: C'est toi qui m'as envoyé.
1: Qu'est-ce qui se passe?
5: Ben, je suis toi, je viens du futur.
1: Je suis monté dans une machine à remonter le temps.
2: C'est du pur délire.
1: Je comprends. Je veux corriger ce qui a déconné. L'ennui, c'est qu'il y a une personne qui est prête à faire échouer ce plan. Et cette personne, c'est moi.
5: J'ai cru que t'étais mon clone.
6: Mais non, les clones n'existent pas.
5: Alors que les machines à remonter le temps, c'est tout à fait réel.
1: Oui,
5: comme tu le vois.

0: La première fois que j'ai vécu cette soirée, Mike est mort.
1: Oh putain.
0: Et c'est pour ça que je suis là. Il n'y aura pas d'autre opportunité.
2: Savoir qui m'a tué.
0: Tu sais pas qui est le baron? Il mange ses victimes.
3: Bonjour, bonjour, bonjour. Il a l'air délicieux. Je vais pas finir dans son ventre.
0: Je te promets qu'on va tout faire pour éviter ça.
4: Hey Nick!
5: Putain, c'est pas cool, t'as tué le DJ!
0: Je devais réagir immédiatement, alors accidentellement, je l'ai tué, mais par accident.
2: Tu l'as tué accidentellement, par accident?
0: Oui, je lui ai tiré dessus, mais c'était pas pour le tuer.

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1: Ainsi, mesdames et messieurs, nous pouvons antévisionner le grand philosophe grec Socrate buvant la ciguë entouré de ses disciples. Force nous est de reconnaître que le comportement des susdits est quelque peu surprenant.
2: Ciel ! La lucarne !
1: Mais quoi, quelle lucarne ?
3: Devinez, 412.
4: 412.
1: Mais qu'est-ce qui se passe ?
5: J'arrive, je n'en sais pas plus que vous.
2: Mais qu'est-ce ?
1: Il s'appelle...
4: Édouard. Édouard !
1: Édouard est un farceur. Ou plutôt, c'est le farceur.
2: Savez-vous qu'il sait tout ? Je lui ai appris la musique.
5: Et moi le dessin.
4: Il danse, que c'est un rêve. Et quel amant.
2: Il danse, il aime, il pousse, il sème. Il danse, il aime, il pousse, il sème.
6: Je danse, je pousse, je sème, mais j'aime.
1: Édouard aime. Un peu. Beaucoup. Passionnément. À la folie. Mais au fait, qui aime-t-il ? Est-ce l'ensorcelante Hélène ? La piquante Pilou ?
4: Amen !
1: La tendre Olga ? L'ardente Solange ?
7: Compris ?
4: D'où tu es ?
7: Je te dirai. Dans un moment, en face.
8: J'ai envie de te tutoyer.
1: À moins que ce ne soit l'étrange Aline. Et sans doute beaucoup d'autres.
9: Tant qu'il battra... Oui.
1: Sans oublier son frère Guillaume...
10: Je ne suis pas mécontent de la mort de Shadi Carnot.
1: Son oncle Théodose...
11: Qu'est-ce que tu vas faire ?
12: J'attaque, sois ferme.
1: Et par-dessus tout...

0: la mort.
1: Les hommes qui vous font rire, on leur donnerait tous les yeux fermés.
2: Pourquoi fermés?
1: Ah, si j'étais à votre place.
2: Quoi, vous l'aimez?
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0: C'est vous qui avez appelé la voie publique?
1: Moi?
0: On part ce petit jeu-là avec vous, hein? Pas parce que vous portez aussi un uniforme.
1: Oh! Gredin!
0: Ah, il m'a reconnu.
2: C'est pour la fuite.
1: Il y a quelque chose qui fuit.
2: Bah, faut croire.
3: Oh, mon

Décidément, on a la fibre comique aujourd'hui dans Toiles et Sillons, avec des comédies très différentes. Nous avons eu en 1975 l'Intrépide de Jean Giraud, avec une musique de Jean Lefebvre, l'Intrépide avec Louis Vel, Juliette Mills, Claudine Auger. Et puis à l'instant, la bande-annonce et la musique du film Les Jeux de l'amour de Philippe de Broca en 1960. Un film avec Jean-Pierre Cassel et Geneviève Cluny, et la musique de Georges Delerue. Et tout ça nous amène à la fin de ce Toiles et Sillons. J'espère que vous avez passé un très bon moment à l'écoute de l'émission qui écoute le cinéma. On va se retrouver très bientôt pour un nouveau Toiles et Sillons. D'ici là, vous le savez, toilesetsillons.fr. Vous retrouvez toutes les émissions que vous pouvez écouter en streaming, télécharger ou podcaster. Et puis vous retrouvez l'interview de Pio Marmaille et Vima Laponce sur le film La Vénus électrique. Et puis des liens internet. Enfin, vous saurez tout. toilesetsillons.fr. Allez, une comédie pour se quitter, une comédie d'horreur. C'est le sixième volet de la saga Scary Movie. Ça s'appelle tout simplement Scary Movie en France. C'est réalisé par Michael Tiedes avec Marlon Wayans, Sean Wayans, les historiques de la saga. On y retrouve également Anna Faris. On va écouter la bande-annonce de Scary Movie et ensuite la musique. C'est une chanson, un rap de Eminem. On se quitte avec Scary Movie. On se retrouve très bientôt pour un nouveau Toiles et Sillons. Et d'ici là, portez-vous bien. Salut.

0: Ah non, elle s'est fait poignarder.
1: Pourquoi elle d'abord? Les pronoms inclusifs, ça vous dit rien? C'est Yael, s'est fait poignarder.
2: Nous revoilà.
3: Il y a un tueur en série dans la nature.
4: Bonsoir, Mardi.
5: Ça fait longtemps que je me prépare pour ce moment.
6: Bonjour, maman. T'as une sale gueule.
7: Cindy? On fait un câlin?
8: J'aimerais beaucoup, mais je suis devenue républicaine, du coup je devrais être raciste.
9: Oh, ma fille, je crois que tous les blancs sont racistes de toute façon. Allez.
8: Bon, d'accord.
10: Salutations, on a entendu parler d'une petite fête d'Halloween. On vient boire, jouer de la musique pourrie et faire des trucs à moitié gay.
3: Pourquoi qu'à moitié gay?
4: Laisse-toi engloutir.
8: Arrête de sourire.
11: Cours, bouffage, cours.
12: Maman, le Père Noël m'a offert un bout de bras découpé.
8: N'oublie pas de lui dire merci.
13: C'est quoi cette...
8: Au secours, s'il vous plaît! Aidez-moi!
9: Pétasse! On est en pause! Alors va faire ta gym ailleurs, moi je reste ici à déguster mon falafel et mes coins de porc grillé.

0: Et le César du meilleur premier film est attribué à...
1: Parce que si je voulais me lancer dans la psychanalyse, j'ajouterais que c'est le roi des cons.

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1: Bonsoir à tous. Les recherches se poursuivent dans le Gers. Liana, 11 ans, reste introuvable depuis vendredi. L'enquête avance aussi sur le profil du suspect mis en examen et placé en détention pour enlèvement et séquestration. Un homme qui a déjà été visé par une plainte l'an dernier pour viol sur mineur, affaire pour laquelle il n'a jamais été entendu. D'ailleurs, une enquête administrative est ouverte pour faire la lumière sur d'éventuels dysfonctionnements. Une situation que ne comprend pas l'avocate spécialisée en violences sexuelles, Karine Durieux-Diebolt.
2: Ça n'explique pas qu'il y ait eu un délai de 10 mois dans le cadre de cette enquête-là qui n'a toujours pas amené à l'audition de la personne qui est soupçonnée. Et alors même qu'il y avait des éléments qui pouvaient interpeller dans cette affaire, puisqu'il y avait déjà eu une plainte déposée et classée sans suite sur des faits de violence sexuelle sur des mineurs en 2020, il est père de famille également, cet homme-là. Donc tout ce faisceau d'éléments aurait dû amener à un traitement prioritaire, ce qui n'a pas été le cas.
1: Aujourd'hui, une nouvelle plainte pour viol visant le suspect a été déposée. En Ardèche, un octogénaire interpellé après l'enlèvement d'une fillette de 5 ans à la sortie de l'école lundi. La jeune fille a été rapidement retrouvée grâce aux images de vidéosurveillance. Selon une source proche de l'enquête, l'homme est déjà connu pour des faits similaires. Et si Donald Trump rencontrait le guide suprême iranien, le président américain ouvre la porte à cette hypothèse dans une interview au New York Post, alors que les États-Unis et l'Iran s'accusent mutuellement de violer le cessez-le-feu. Le nouveau guide suprême, Mojtaba Khamenei, n'est toujours pas apparu publiquement en Iran depuis sa nomination suite à la mort de son père. Et puis en basket, Victor Wembanyama face à un défi historique. Le Français dispute à partir de cette nuit la première finale NBA de sa carrière. Les Spurs de San Antonio affrontent les Knicks de New York. Après une saison exceptionnelle, Victor Wembanyama a déjà l'occasion de remporter un titre NBA. Voilà pour l'essentiel de l'info. Passez une excellente soirée.
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1: Bonsoir à tous. Encore beaucoup de questions autour de la disparition de la jeune Liana dans le Gers. Le principal suspect a déjà été visé par une plainte pour viol sur une enfant, mais il n'a jamais été entendu. Faut-il indemniser les congés payés non utilisés? La mesure est défendue par un député, alors qu'un Français sur cinq ne prend pas la totalité de ses vacances. Et puis les choses sérieuses commencent pour Victor Wembanyama. Le basketteur français disputera la nuit prochaine son premier match en finale NBA. Les recherches se poursuivent dans le Gers. Liana, 11 ans, reste introuvable depuis vendredi. L'enquête avance aussi sur le profil du suspect mis en examen et placé en détention pour enlèvement et séquestration. Un homme qui a déjà été visé par une plainte l'an dernier pour viol sur mineur, affaire pour laquelle il n'a jamais été entendu. D'ailleurs, une enquête administrative est ouverte pour faire la lumière sur d'éventuels dysfonctionnements. Une situation que ne comprend pas l'avocate spécialisée en violence sexuelle, Karine Durieux-Diebolt.
2: Ça n'explique pas qu'il y ait eu un délai de 10 mois dans le cadre de cette enquête-là, qui n'a toujours pas amené à l'audition de la personne qui est soupçonnée. Et alors même qu'il y avait des éléments qui pouvaient interpeller dans cette affaire, puisqu'il y avait déjà eu une plainte déposée et classée sans suite sur des faits de violence sexuelle sur des mineurs en 2020. Il est père de famille également, cet homme-là. Donc tout ce faisceau d'éléments aurait dû amener à un traitement prioritaire, ce qui n'a pas été le cas.
1: Aujourd'hui, une nouvelle plainte pour viol visant le suspect a été déposée. En Ardèche, un octogénaire interpellé après l'enlèvement d'une fillette de 5 ans à la sortie de l'école lundi. La jeune fille qui est montée dans le véhicule du suspect a rapidement été retrouvée grâce aux images de vidéosurveillance. Selon une source proche de l'enquête, l'homme est déjà connu pour des faits similaires. Ils sont soupçonnés d'être impliqués dans l'incendie des Corbières l'an passé dans l'Aude. 3 agents de l'Office national des forêts ont été placés en garde à vue. Le but, déterminer si les agents peuvent être impliqués dans le départ de feu. L'incendie avait ravagé 17 000 hectares dans le massif. Prenez-vous tous vos congés payés. Un Français sur cinq ne les utilise pas tous, selon une nouvelle étude. Certains élus estiment qu'il faudrait donc les monétiser. Déjà l'an passé, l'ancienne ministre du Travail, Astrid Panosyan-Bouvet, avait proposé d'indemniser la 5e semaine de congés payés, sans succès. Cette fois, le député LR des Alpes-Maritimes, Éric Pogé, remet le sujet sur la table. Pour lui, la mesure serait bénéfique dans 2 cas de figure.
3: Ou bien lorsqu'il ne les prend pas, ce qui est le cas des 20-30% selon l'étude qui est tombée là récemment, ou alors s'il a un coup dur dans la vie et qu'il a besoin d'une rentrée d'argent ponctuelle, particulière et supplémentaire, il aurait cette faculté de monétiser une partie de ses congés payés. Il s'agit de bien rappeler que c'est sur la base du volontariat du salarié, on n'impose rien, en accord avec son employeur et l'entreprise qui l'emploie pour que ça ne désorganise pas l'entreprise. Donc il me semble que c'est un dispositif qui est novateur, qui est une mesure de pouvoir d'achat supplémentaire, de revenus supplémentaires, laissé libre aux salariés.
1: Le député voudrait aller plus loin et souhaite demander une dérogation à l'Union européenne pour que le droit donne l'opportunité de monétiser tous ces jours de congés payés et pas uniquement la 5e semaine. À l'étranger, et si Donald Trump rencontrait le guide suprême iranien? Le président américain ouvre la porte à cette hypothèse dans une interview au New York Post. Alors que les États-Unis et l'Iran s'accusent mutuellement de violer le cessez-le-feu, le nouveau guide suprême, Mojtaba Khamenei, n'est toujours pas apparu publiquement en Iran depuis sa nomination suite à la mort de son père. On passe au sport. En basket, Victor Wembanyama face à un défi majeur. Le Français dispute à partir de cette nuit la première finale NBA de sa carrière. Les Spurs de San Antonio affrontent les Knicks de New York. Après une saison exceptionnelle, Wemby a déjà l'occasion de remporter un titre NBA. Les attentes étaient très élevées et pourtant, Louis Crépeau, le Français, est déjà en train de les surpasser.
4: Oui, personne n'attendait San Antonio et Victor Wembanyama si rapidement au sommet. Deuxième de la conférence Ouest, vainqueur face au champion en titre Oklahoma City et candidat au titre de MVP pour le Français dès sa 3e saison seulement dans la Ligue, là où par exemple Michael Jordan a mis 6 ans à jouer un titre. Wemby impressionne par sa capacité à s'adapter, à dominer dès ses premiers playoffs. Capable de performances défensives jamais vues jusque-là, il profite aussi d'une équipe de jeunes lieutenants à un niveau inattendu autour de lui. Mais attention, il reste un obstacle et pas des moindres, le collectif très complet et très solide des Knicks de New York.
1: Ce premier match des finales NBA aura lieu à San Antonio et c'est à suivre à partir de 2h30 cette nuit. Et puis en foot, le trophée des champions se jouera à Lens le 16 août prochain entre les 100 et or et le PSG. Traditionnel match opposant le champion de France et le vainqueur de la Coupe de France. Un tirage au sort a été effectué pour déterminer le terrain. Voilà pour l'essentiel de l'actualité. Passez une excellente soirée.
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4: Bonsoir, bonsoir à tous. De nouvelles révélations sur le profil de l'homme soupçonné d'avoir enlevé la petite Liana dans le Gers. Le suspect était déjà visé par 3 procédures, dont une plainte pour viol sur mineur classée sans suite en 2024. La procureure de la République d'Auch annonce également qu'une nouvelle plainte pour viol a été reçue ce matin. Concernant la disparition de Liana, Jérôme B, qui a choisi de garder le silence, a été mise en examen et écrouée pour séquestration et enlèvement. La fillette de 11 ans demeure ce soir introuvable. Les annulations s'enchaînent pour Patrick Bruel. Après avoir lui-même supprimé ses dates de l'été, le chanteur voit ses concerts prévus fin novembre à Montréal annulés à leur tour. C'est donc désormais l'ensemble de la tournée canadienne du chanteur qui est annulée. Elle devait aussi passer par Québec en décembre, mais les organisateurs ont préféré là aussi renoncer dans la foulée des révélations d'accusations de violences sexuelles visant l'artiste. Patrick Bruel est à ce jour visé par une dizaine de plaintes en France et en Belgique. Le groupe M6 présente ses excuses sans réserve à l'évêque de Carcassonne. La chaîne a diffusé hier en direct le témoignage d'un prétendu prêtre assurant avoir recueilli en 2022 dans l'Aude les confessions de Xavier Dupont de Ligonnès. L'homme a affirmé à l'antenne avoir obtenu le feu vert de l'évêque de Carcassonne pour en parler publiquement. Information démentie par l'intéressé qui dénonce un faux témoignage. Il annonce également son intention de saisir l'ARCOM. À l'étranger, Donald Trump aimerait rencontrer le guide suprême iranien. Une entrevue jugée probable par le président américain dans une interview au New York Post. De son côté, Benjamin Netanyahou affirme partager avec Donald Trump l'objectif de désarmer le Hezbollah. Le premier ministre israélien qui estime par ailleurs que l'Iran joue avec le feu après l'attaque contre le Koweït. Et puis, nouvelle surprise à Roland-Garros. La numéro 1 mondiale Arina Sabalenka est éliminée en quart de finale par la Russe Diana Schneider. À suivre ce soir la fin des quarts de finale dans le tableau masculin. Le Canadien Félix Auger-Aliassime affronte en ce moment l'Italien Flavio Cobolli. Très bonne soirée à tous.
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1: Bonsoir, bonsoir à tous. De nouvelles révélations sur le profil de l'homme soupçonné d'avoir enlevé la petite Liana dans le Gers. Le suspect était déjà visé par 3 procédures, dont une plainte pour viol sur mineur classée sans suite en 2024. La procureure de la République d'Auch annonce également qu'une nouvelle plainte pour viol a été reçue ce matin. Concernant la disparition de Liana, Jérôme B, qui a choisi de garder le silence, a été mise en examen et écrouée pour séquestration et enlèvement. La fillette de 11 ans demeure ce soir introuvable. Les annulations s'enchaînent pour Patrick Bruel. Après avoir lui-même supprimé ses dates de l'été, le chanteur voit ses concerts prévus fin novembre à Montréal annulés à leur tour. C'est donc désormais l'ensemble de la tournée canadienne du chanteur qui est annulée. Elle devait aussi passer par Québec en décembre, mais les organisateurs ont préféré là aussi renoncer dans la foulée des révélations d'accusations de violences sexuelles visant l'artiste. Patrick Bruel est à ce jour visé par une dizaine de plaintes en France et en Belgique. Le groupe M6 présente ses excuses sans réserve à l'évêque de Carcassonne. La chaîne a diffusé hier en direct le témoignage d'un prétendu prêtre assurant avoir recueilli en 2022 dans l'Aude les confessions de Xavier Dupont de Ligonnès. L'homme a affirmé à l'antenne avoir obtenu le feu vert de l'évêque de Carcassonne pour en parler publiquement. Information démentie par l'intéressé qui dénonce un faux témoignage. Il annonce également son intention de saisir l'ARCOM. À l'étranger, Donald Trump aimerait rencontrer le guide suprême iranien. Une entrevue jugée probable par le président américain dans une interview au New York Post. De son côté, Benjamin Netanyahou affirme partager avec Donald Trump l'objectif de désarmer le Hezbollah. Le premier ministre israélien qui estime par ailleurs que l'Iran joue avec le feu après l'attaque contre le Koweït. Et puis, nouvelle surprise à Roland-Garros. La numéro 1 mondiale Arina Sabalenka est éliminée en quart de finale par la Russe Diana Schneider. À suivre ce soir la fin des quarts de finale dans le tableau masculin. Le Canadien Félix Auger-Aliassime affronte en ce moment l'Italien Flavio Cobolli. Très bonne soirée à tous.
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